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1: Alors cette semaine, j'ai envie de vous présenter quelqu'un. Ce quelqu'un s'appelle Julien Louchard. Bonjour.
2: Bonjour, enchanté.
1: Alors Julien, vous ne le connaissez pas. C'est pas quelqu'un qu'on voit dans les médias. C'est ce qu'on aime nous en général à l'ours et à la carotte. C'est ces personnes qui nous parlent d'écologie, qui font pas forcément les plateaux, mais qui ont des choses à dire. Julien, tu travailles pour l'Office international de l'eau, qui est une grosse association française et internationale. Sur cette question de l'eau, cette question qui est cruciale, cette question qui suscite des passions folles, surtout quand il en manque, qui a une importance cruciale parce que les choses sont ce qu'elles sont, mais le changement climatique met son petit grain de sel là-dedans et complexifie encore plus cet avenir qui se dessine. Les gens ne le connaissent pas forcément, donc j'ai envie de te demander d'abord de nous présenter ta mission et ta mission au sein de l'Office international de l'eau et nous dire ce qu'est l'Office international de l'eau.
2: Je travaille à l'Office international de l'eau où j'agis parfois en tant que conférencier sur toute la partie de développement des activités de notre association. Donc ça peut être la participation à des colloques, à des salons, à l'organisation d'événements. Au niveau donc des activités de notre association, on forme les professionnels du monde de l'eau, on fournit de la donnée, tout ce qui est données environnementales, données eau, on fait également de l'appui technique, institutionnel et tous les enjeux de gouvernance. Et depuis 2022, on a un agrément protection de l'environnement d'une part et d'autre part sur le challenge de la formation des élus. Et je pense qu'il y a de nombreux élus qui ont besoin de compétences et de monter en sensibilisation et en formation, puisque bah, les élections, c'était il y a très très peu de temps, pour un mandat qui se veut absolument essentiel, indispensable pour accélérer les projets en cours ou s'il n'y a pas de gros projets structurants, de pouvoir les démarrer.
1: Alors de quoi on parle ? On parle avec toi, on parle pas de n'importe quelle eau, on parle de l'eau douce. Combien représente cette eau liquide dans le monde ?
2: On a une jolie planète, la Terre bleue, hein, la planète bleue. Mais en fait, sur l'intégralité de l'eau, on a que 3% d'eau non salée, ce qu'on appelle de l'eau douce. Et sur ces 3% d'eau douce, on a plus que 1% qui est de l'eau douce liquide. Et si on va un petit peu plus loin, l'eau douce liquide facilement accessible, c'est-à-dire au niveau des rivières, ne représente qu'une toute petite partie de l'eau. Alors j'aime bien l'imager, vous prenez une piscine olympique de 2500 mètres cubes et vous prenez un seau de 4 ou 5 litres et c'est à peu près dans ce seau de 4-5 litres la quantité d'eau de rivière par rapport à l'intégralité de l'eau sur la planète.
1: Ces prélèvements en France, alors là aussi il y a souvent des grandes passions autour de qui est le plus gros méchant par rapport à l'eau, qui doit changer, surtout pas moi, plutôt l'autre. C'est toujours comme ça que ça se passe, hein, on a envie de dire non, c'est à côté, plutôt que changer soi-même. Alors il y a une différence que tu présentes toi entre prélèvement et consommation, et ça j'ai trouvé ça très pertinent, raconte-nous.
2: Alors c'est vrai qu'on le voit notamment lors des débats publics, les acteurs de l'eau parfois et volontairement ne vont pas employer les mêmes mots et il y a une distinction forte à faire entre prélèvement et consommation. C'est-à-dire que quand vous prélevez, le verbe prélever, hein, je prends de l'eau, mais par contre vous pouvez prélever, utiliser et rejeter immédiatement après dans le même milieu cette eau. C'est-à-dire qu'en fait, vous prélevez, mais il n'y a pas de conséquences quantitatives sur la ressource en eau. La consommation, c'est très différent. C'est-à-dire que vous prélevez et vous ne restituez pas, puisque vous la consommez, vous ne restituez pas l'eau au milieu dans lequel elle a été prélevée. Ce qui fait que là, il y a un impact sur la quantité d'eau.
1: C'est-à-dire que le plus gros préleveur, c'est le refroidissement de nos centrales nucléaires. Mais c'est un très petit peu un petit consommateur puisqu'il restitue l'eau un peu plus chaude. Il y en a un petit peu qui part en fumée. On voit c'est en dessus c'est de ces cheminées donc de la vapeur d'eau. Mais sinon elle repart un peu plus chaude dans les rivières, ce qui pose par ailleurs des problèmes qui peuvent poser d'ailleurs à l'avenir dans des périodes de sécheresse. Le nucléaire peut aussi devenir une énergie intermittente. L'agriculture à l'inverse est le plus petit consommateur, un des plus petits préleveurs, mais en revanche il consomme beaucoup de cette eau puisque c'est pour produire de la viande ou de la matière végétale.
2: Exactement. Les centrales nucléaires vont prélever pour se refroidir des quantités astronomiques d'eau et les rejeter avec un delta de température. C'était pas si problématique il y a quelques années puisque les centrales nucléaires étaient en plein régime, particulièrement l'hiver. Ça devient problématique au moment des températures élevées estivales puisque là il y a une généralisation de l'usage de la climatisation, ce qui fait que les centrales vont fonctionner aussi bien maintenant à plein régime l'été que l'hiver. Et ça peut poser un vrai problème puisque rejeter une eau à plus 4 ou 5 degrés en plein été, ça peut complètement modifier l'écosystème de la rivière, la potabilisation de l'eau. Et donc il y a quand même une vraie question sur le développement du nucléaire, particulièrement l'été, avec des centrales qui pourraient être limitées, voire arrêtées, et ça c'est d'ailleurs déjà vu. Par contre, et c'est très juste, elle ne consomme, et heureusement d'ailleurs, que peu d'eau. À l'inverse, le monde agricole est un préleveur très, très raisonnable d'eau. Par contre, quand il prélève, c'est majoritairement l'été et il ne restitue que très peu à l'endroit où il a prélevé. Ça va être pour l'abreuvement des bêtes, ça va être pour l'irrigation des cultures. Et quand vous irriguez une culture, il y a un transfert d'eau liquide vers l'atmosphère. Il y a la consommation d'eau, ce qui est l'usage souhaité par les plantes qui vont ensuite évapotranspirer. Mais il y a très peu de cette eau qui revient en fait au niveau du lieu de prélèvement. Et donc si on analyse à l'échelle d'un sous-bassin hydrographique entre juillet, août et septembre, il y a certaines zones en France où la consommation d'eau est en très grande majorité liée au monde agricole.
1: Quelles sont les projections? Alors là, on va se recentrer peut-être sur la France. Il va pleuvoir moins. Qu'est-ce qui va se passer?
2: On a la chance d'avoir aujourd'hui de la connaissance. C'est-à-dire qu'on ne peut plus dire il y a le réchauffement climatique et on ne sait pas à quelle sauce on va être mangé et dans combien de temps. On a des outils récents comme une des 53 mesures du plan eau, qui est la mesure intitulée Explore 2, qui est un projet qui a été mené donc par l'Office international de l'eau que je représente, Météo France et l'INRAE. Et en fait, on s'aperçoit que la quantité d'eau globalement va être à peu près identique sur l'année. Mais c'est sa répartition qui est radicalement différente et qui va... Par contre, il faut vraiment, et c'est tout l'intérêt de cet outil Explore 2, c'est que c'est très variable d'une région à une autre, et c'est même beaucoup plus précis que ça, puisqu'il y a des indications sur des échelles qui sont plutôt de échelle communauté de communes. Et en fait, on s'aperçoit que globalement, il y a autant d'eau à peu près qui va pleuvoir dans les années qui viennent qu'aujourd'hui, mais avec des pluies très fortes qui vont favoriser du ruissellement et des risques d'inondation. Et entre ces pluies fortes, il peut y avoir des périodes longues sans pluie et qui vont amener des sécheresses. C'est particulièrement gênant pour plusieurs raisons. D'une part, l'inondation va provoquer des dégâts, bien sûr. D'autre part, les sécheresses vont réduire la capacité de prélèvement et de consommation des quatre grands acteurs qui prélève l'eau. Et d'autre part, il y a une réduction en fait de l'infiltration de l'eau dans les sols, et donc il y a un risque de diminution de la recharge des nappes, même avec cette même quantité qui pleut tous les ans, mais qui ne permettra plus de recharger les nappes. Et là, on est sur une situation qui, si on ne désimperméabilise pas les sols et on ne favorise pas cette infiltration, peuvent être dramatiques dans les années qui viennent.

0: Alors nous sommes de retour et toujours avec Julien Louchard, donc de l'Office international de l'eau. On a vu avec toi, Julien, donc ces problématiques d'eau douce, la différence qui sont les gros consommateurs, les gros préleveurs, les bouleversements qui vont arriver avec le changement climatique sur cette ressource dans les nappes phréatiques. À l'Office international de l'eau, ce que j'aime beaucoup, c'est que au-delà du bilan, au-delà de la prospective, vous étudiez aussi les solutions. La première pour vous, c'est quoi? C'est quoi la base des changements à opérer?
1: C'est la réglementation. C'est-à-dire que vous avez on peut plus construire et désimperméabiliser massivement comme il fut un temps. Donc en fait, l'urbanisme a changé pour favoriser l'infiltration de l'eau et réduire les risques d'inondation dont on a parlé tout à l'heure. Et puis au niveau de la sécheresse. Là, on parle d'un manque d'eau potentielle qui va réduire les capacités de prélèvement et de consommation des grands préleveurs d'eau douce liquide. Donc là, a été mise en place les restrictions qu'on retrouve sur un site qui s'appelle Vigi-Eau. Et tous les jours, il est actualisé et vous avez des restrictions. Alors, la restriction, heureusement, y est associé des exemples de sobriété. Et donc, je peux donner quelques exemples comme ça, mais le citoyen, en fonction de la quantité d'eau disponible là où il habite, il va pouvoir ou non arroser son jardin, faire le complément de sa piscine ou remplir sa piscine. Et tout va dépendre en fait de la situation locale de l'eau. Pour l'entreprise, ça peut être une restriction radicale qui va aller jusqu'à une interdiction partielle voire totale de ces prélèvements en eau. L'objectif de ces restrictions, c'est que le concitoyen ait toujours de l'eau à son robinet. Et pour la première fois, on est sur une décennie où certains villages, malheureusement, ont été en grande difficulté et donc il n'y avait plus d'eau au robinet et ils ont reçu de l'eau potable par citerne.
0: Donc en fait, il y a tout un système à changer. C'est ça que vous préconisez, vous, en plus de cette restriction qui est brutale, qui arrive juste quand on manque, mais qui ne prévient pas le manque.
1: La restriction, elle est subie. Et elle apporte des contraintes et même des risques de viabilité, de pérennité pour les entreprises, pour le monde agricole qui se voit en difficulté ou en interdiction de pouvoir abreuver ses bêtes ou irriguer ses cultures. Donc en fait, il faut anticiper et trouver des solutions. Alors, il y a donc deux grands sujets hein, avec le réchauffement climatique. On a dit les inondations. Donc, il faut absolument favoriser ce qu'on appelle les solutions fondées sur la nature, les zones humides, les espaces éponges. C'est-à-dire que comment peut-on, au niveau de l'urbanisme, au niveau des choix fonciers, favoriser l'infiltration de l'eau pour alimenter les nappes phréatiques et réduire le plus possible tout risque d'inondation. Et donc ça, c'est des solutions.
0: C'est-à-dire que plus que jamais, en fait, on a tendance à les détruire pour certains projets. Les zones humides, il n'est même pas question de les sauver, il faudrait presque en recréer.
1: Tout à fait. Les zones humides, faudrait les sacraliser. Elles ont cette capacité d'éponge. Elles ont aussi d'autres atouts liés à un formidable écosystème. Donc c'est la biodiversité. Et puis ce sont aussi des puits carbone. Et rappelons-le, hein, ce sont les gaz à effet de serre qui sont à la source de ce déséquilibre de l'eau. Donc les zones humides doivent tant que possible être favorisé, démultiplié sur le territoire. Et puis à chaque fois qu'il y a un aménagement urbain, il faut avant tout favoriser des médias perméables, que ce soit un parking, des trottoirs, de l'aménagement de ronds-points. Comment faire pour que l'eau s'infiltre et surtout n'aille pas engendrer des dégâts, parce que c'est la double peine. Je n'alimente pas une nappe phréatique, d'une part, et d'autre part, je favorise le dégât en aval. Et par contre, on va indiquer, oui, mais c'est potentiellement ou réellement beaucoup plus cher. Certes, mais si dans votre taux de retour sur investissement ou dans votre business plan, vous prenez l'impact d'une nappe phréatique vide et l'impact d'une inondation, donc tout dépend en fait des hypothèses que l'on met, c'est un investissement qui est extrêmement logique, qui devrait presque être obligatoire et de rendre perméable que ce qui techniquement ne peut et ne doit être perméable.
0: Et on va avoir des épisodes de plus en plus violents, des crues, des hausses des rivières brutaux, tout ça allant vers la mer, comme beaucoup disent, ou causant des problèmes d'ailleurs d'inondations qui pourraient être résorbés par des retenues. Les retenues d'eau, pour vous, c'est une solution? Est-ce que les méga-bassines, les retenues collinaires, est-ce que ce sont des solutions ou pas?
1: Alors, c'est un sujet complexe et malheureusement, on est très souvent limité dans le débat. C'est évidemment une solution à étudier et l'étude doit montrer si c'est une solution viable ou si c'est malheureusement pour le territoire une mauvaise solution. Si vous prélevez dans une nappe phréatique en plein hiver, que cette nappe phréatique, il y a une connaissance très partielle de sa volumétrie, de ses conditions de remplissage, de sa superficie, et bien là il y a un risque. Puisque vous allez prélever dans une nappe phréatique avec une connaissance totalement imparfaite pour stocker des gros volumes qui, on le sait, vont en partie s'évaporer et avec une qualité qui va se dégrader. À l'inverse, si vous stockez de l'eau de pluie d'une toiture, ça peut être tout à fait pertinent pour ensuite la réutiliser ou l'infiltrer au bon moment, ou les troisièmes exemples pour le plaisir, une rivière en sur débit en plein hiver, au moment où cette rivière l'eau douce va se rejeter dans une eau salée, il est envisageable intuitivement d'étudier sa captation partielle, sa rétention pour un usage dans des périodes estivales. La conclusion, c'est que on n'est pas obligé de tout planifier pour un partage de pénurie. On peut anticiper, stocker intelligemment et se partager une ressource qui est plus abondante pendant les périodes sèches. Il faut absolument continuer à étudier, à partager et à réfléchir avec tous les acteurs de l'eau. Et il ne faut pas qu'il y ait de parti pris ou de dogme sur ce sujet, à mon sens.
0: L'eau, il est peut-être intéressant de la faire rentrer dans des circuits. En fait, on essaie de faire de l'économie circulaire. Il faudrait peut-être aussi la faire avec l'eau. La France le fait assez peu. L'Espagne, qui a de vraies pénuries, le fait beaucoup avec ses eaux usées, avec la réutilisation des eaux. Tu en as parlé dans ta conférence des eaux de piscine. Est-ce que il y a quand même pas un risque? Il y a pas des précautions à prendre à ce niveau là?
1: À nouveau, tout comme le stockage de l'eau, il va falloir étudier. C'est-à-dire que quand on prélève, par exemple, une station d'épuration urbaine va traiter toutes les eaux qu'on a prélevées et après traitement, on va les rejeter dans la rivière. Ça permet notamment le débit d'étiage de la rivière et son alimentation. Si une partie trop forte de cette eau était réutilisée pour une activité qui n'existait pas, une nouvelle activité très consommatrice d'eau, bah finalement, oui, on
0: fait... Comme des data centers.
1: Exactement. Et donc là, dans cet exemple-là, on fait un projet de réutilisation des eaux usées traitées, donc ça a l'air noble, mais si on regarde l'analyse de cycle de vie, le bilan global, c'est pas forcément pertinent. Que ce soit pour les eaux de piscine, la réutilisation des eaux usées, urbaines ou industrielles, il est indispensable de raisonner en termes d'analyse de cycle de vie pour s'assurer que le projet, en plus d'être viable et pertinent au niveau de l'eau, est également intéressant d'un point de vue carbone, kilowattheure. Donc il faut pas raisonner que eau, faut vraiment raisonner eau, énergie, réactif. Et la dernière question aussi, c'est que il faut sans être surprotectionniste, s'assurer que tous les projets de recours aux eaux non conventionnelles sont d'un point de vue sanitaire sans contrainte vis-à-vis des usagers, des cultures, des animaux. Donc il y a quand même une partie sanitaire où il est normal que ces projets-là mettent un petit peu de temps et qu'on puisse pas faire une accélération brutale pour rattraper un retard. On est en retard et il faut développer des projets intelligents.
0: Notre consommation a baissé ces dernières années. On est passé de 180 litres par personne, tu me l'as dit, pour nos usages domestiques, notre petite vie hein, et nos usages récréatifs, à 150. Je pensais qu'avec l'usage des piscines, par exemple, la généralisation des piscines dans beaucoup d'endroits. Je croyais que ça aurait augmenté, mais non, on a baissé individuellement notre consommation d'eau. Mais ce sont des solutions donc collectives qu'il faut trouver. L'individuel est important, mais c'est le collectif. On aurait pu parler évidemment de la réduction de la grosse perte d'eau potabilisée sur les réseaux. On aurait pu parler des solutions telles que les toilettes sèches pour l'individuel, les économies dans les bâtiments publics qui sont possibles là aussi, qui peuvent amener de grosses économies. Mais j'ai envie pour le mot de la fin, peut-être que tu donnes un mot de la fin. Qu'est-ce que tu as envie de dire aux auditeurs de l'ours et de la carotte pour finir? Avant de leur donner des conseils de site pour se renseigner.
1: Alors en conseil, le sujet de l'eau et du changement climatique sont assez angoissants. Mais, et c'est quand même la bonne nouvelle, en fait, on a des retours d'expérience, on a des exemples, on a des trajectoires, on a de la connaissance qui font que finalement, on a une bonne vision du défi, on a des solutions qui nous permettent d'atteindre ce défi, si tant est évidemment qu'on les prenne tous ensemble. C'est un petit peu comme... alors tous ensemble ou pas même, parce que c'est comme la fable du colibri, hein, chacun doit faire sa part à son échelle. Je vous invite à aller sur un site internet qui est assez sympa. Alors je vous avais cité Explore 2, vous pouvez évidemment aller sur ce site, et vous avez également l'outil Aqueduc, du WRI, World Resources Institute, et allez.
0: Celui-là est en anglais, il faut prévenir quand même, il n'y a pas la version française.
1: Exactement, là bon, ça vous fera un petit cours d'anglais, et donc le water stress, qui est le stress hydrique, et ben vous allez avoir une carte mondiale et vous allez certainement avoir des surprises. C'est très sympa, c'est assez pédagogique, et vous allez vous rendre compte qu'il y a des zones où on pensait que c'était sans contrainte au niveau de l'eau, et les projections à 2050-2080 montrent que non. C'est lié aux différents préleveurs, c'est lié à la présence ou non de nappes phréatiques. Et puis vous avez des zones où finalement qui sont a priori plutôt agréables pour les prochaines décennies. Et ça, ce sont des projections on fait pas énormément de choses. Et moi, je suis un éternel optimiste. Je pense qu'il y a plein de métiers, il y a plein d'envies. On n'a jamais autant parlé de ce sujet. On n'en parlait pas il y a 25 ans ou que entre experts. Mon mot de la fin, il est assez simple. Haut les cœurs. Et il n'y a plus qu'à. On a des solutions et ensemble, on va réussir. Et de toute façon, on n'a pas trop le choix.
0: Merci Julien Louchard, au revoir.
1: Au revoir, merci à vous.
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1: Bonjour à toutes et à tous, bienvenue dans cette nouvelle émission Tremplin. Je suis Marie-Justine Barra, chargée de mission insertion à la Maison de l'Emploi Terre de Lorraine. Et aujourd'hui, je suis en compagnie d'Hugo Hartmann, qui est responsable de site de l'antenne de la Cravate Solidaire, et de Virginie Henry, qui est étudiante en reconversion au sein de la Cravate Solidaire. Bonjour à tous les deux.
2: Bonjour Marie-Justine.
3: Bonjour Marie-Justine, merci de nous recevoir.
1: C'est avec un grand plaisir. Virginie, avant de démarrer l'émission, j'aurais voulu qu'on puisse vous présenter un petit peu plus, parce qu'aujourd'hui, semblerait-il que c'est vous qui allez présenter la Cravate Solidaire. Alors, est-ce qu'avant ça, vous pourriez nous dire, vous êtes étudiante dans quelle formation ?
3: Alors, je suis étudiante à la Faculté des Sciences Humaines à Nancy, donc dans une licence pro qui s'intitule IFIA, intervenir en formation, insertion, accompagnement. Donc, je l'ai effectuée dans le cadre d'une reconversion professionnelle pour justement travailler dans le domaine de la formation insertion après 20 années d'expérience dans le secteur bancaire finance, et je voulais redonner un élan à mon projet professionnel et trouver tout simplement du sens à ce que je faisais, et me voici donc à la Cravate Solidaire, une association dans laquelle j'effectue mon stage.
1: Super, merci Virginie. Justement, est-ce que vous pourriez nous présenter ce qu'est la Cravate Solidaire ?
3: Alors la Cravate Solidaire, c'est une association d'intérêt général qui œuvre pour l'égalité des chances et lutte contre toute forme de discrimination, accompagne les personnes sur un retour au marché de l'emploi, un accès vers l'emploi dans le cadre d'insertion professionnelle ou de réinsertion. Pour cela, donc, l'association, déjà, je vais peut-être en parler depuis sa création. Oui. Donc, l'association est née et a été créée à Paris en 2012, tout simplement par trois étudiants qui étaient en école de commerce. Et puis, dans le cadre de leur parcours, à un moment donné, ils se sont rendus compte que tout le monde n'avait pas forcément les moyens financiers de s'offrir une tenue pour effectuer un entretien de recrutement. Et de là est partie l'idée de se dire, on va mettre des choses en place pour collecter des vêtements et puis les offrir à des personnes qui n'en ont pas forcément les moyens. Donc l'idée est partie de cela. Et pour mettre leur projet en place, ils se sont entourés de bénévoles. Et puis l'association a été créée, le projet a grandi. Et à ce jour, en France, le réseau, parce que ça fonctionne sous forme de réseau, compte 16 antennes, un peu dans toute la France, en tout cas réparties dans toute la France. Sur la région Grand Est, l'implantation date de 2019 avec l'ouverture de l'antenne de Metz. C'est poursuivi en 2022 sur le secteur de la Moselle Est avec l'ouverture de l'agence de Faré-Bersvillers. Et pour finir en 2024 avec la création de l'antenne locale en novembre, donc sur le site de Vendeuve-les-Nancy, dont je détaillerai un petit peu plus l'organisation après.
1: Justement, est-ce que vous pouvez nous parler de l'antenne de Vendeuve, de quelle manière elle est structurée, comment elle s'organise ? Vous avez parlé tout à l'heure de réseau de bénévoles, quel type d'action, d'atelier on peut retrouver ?
3: En fait, au sein de Vendeuve, déjà la structure elle est organisée autour de principalement deux personnes. On a le responsable du site, donc qui est vraiment le responsable opérationnel de la Cravate, qui est Hugo, donc qui est ici aujourd'hui. Donc lui est chargé en fait du développement de la Cravate Solidaire. Il a été chargé de mettre en place les partenariats au sein du département de la Meurthe-et-Moselle, de développer l'activité, de rendre lisible la structure, et puis ensuite d'organiser la mise en place de tous les ateliers. Au sein de cette activité, il est idée d'une personne qui est en service civique, qui va charger en fait d'organiser les ateliers. C'est un petit peu la chef d'orchestre de la Cravate Solidaire, et puis appuyer également, en tout cas pour cette année 2025-2026, par moi-même en tant que stagiaire. Donc ça, c'est vraiment les personnes qui sont donc Hugo responsable et Ilona à l'heure actuelle qui est en service civique. Ce sont les deux personnes, on va dire, qui ont une place structurelle, enfin en tout cas qui sont permanentes dans la structure. Et pour animer et mettre en place tout ça et faire vivre les ateliers, ils sont aidés par toute une communauté de bénévoles.
1: Merci Virginie pour ces explications. Et est-ce que vous pourriez nous préciser quel type d'atelier vous organisez au sein de l'antenne de Vendeuve ?
3: Alors, on a plusieurs types d'ateliers, mais je vais déjà vous exposer un petit peu le principal. C'est notre atelier identitaire à la cravate solidaire. Il s'agit de l'atelier coup de pouce. Donc, c'est un atelier qui dure à peu près 2 heures. On accueille des participants du mardi au jeudi par groupe, donc soit le matin, soit l'après-midi. Et c'est un atelier qui se décline en 4 étapes. L'objectif de cet atelier, c'est d'accompagner des personnes sur un retour à l'emploi et de les préparer justement à ce retour à l'emploi. Donc les 4 étapes, on commence déjà par un accueil où on va créer les conditions pour tout simplement mettre à l'aise les candidats avec un café, un thé. On va échanger de façon informelle, de manière à les rassurer. Et ensuite, chaque personne va partir de façon individuelle. Donc dans un premier temps, vers un coaching image. Donc là, c'est un coaching qui va durer à peu près 45 minutes. Ils vont être accompagnés avec un bénévole qui va choisir avec eux, au sein d'un dressing, une tenue qui va correspondre déjà à la personnalité du bénéficiaire et qui va correspondre à son projet professionnel. Donc cet atelier-là, cette partie-là dure à peu près 45 minutes. Une fois qu'il a sa tenue, il la conserve et il la porte pour finir l'atelier. La tenue lui est offerte. Et en condition, il va se rendre vers un atelier, ce qu'on appelle nous le coaching RH, où là, il va être accompagné par un bénévole également, mais un bénévole qui va être un spécialiste du recrutement. C'est-à-dire que soit il peut être responsable de service et il pratique lui-même du recrutement, ça peut être un DRH, ça peut être un dirigeant d'entreprise, donc quelqu'un qui a cette expertise-là. Et voilà, pendant ce coaching-là, il va réaliser en fait une simulation d'entretien. On va lui donner les codes pour apprendre à se présenter, travailler sur sa présentation orale lors d'un entretien professionnel. Et pour finir, dernière phase de l'étape, ça sera un petit shooting photo, donc c'est pour ça qu'il a sa tenue tout au long, et on va faire une photo professionnelle qui pourra booster son CV ou tout simplement qui conservera pour avoir un souvenir de son passage à la cravate. Donc ça, c'est l'atelier principal, et puis on pratique aussi, on réalise également des ateliers collectifs. Donc actuellement, je vais pas tous les citer parce que ça, et puis les expliciter parce que ça pourrait être un peu long. Mais on peut parler de l'atelier numérique, ça permet effectivement d'accompagner des personnes qui peuvent être en fracture numérique pour les aider à avoir les codes de comment on postule sur Internet, comment réaliser un CV sur Internet. Il y a l'atelier que je me trompe pas, c'est le bien-être. L'atelier socio-esthétique, donc là c'est un atelier qu'on propose, donc on travaille soit avec des groupes d'hommes ou de femmes, mais des groupes d'hommes aussi, c'est pour redonner confiance en soi, travailler sur l'estime de soi, donc sur la peau, le maquillage, etc. On travaille en collaboration avec une socio-esthéticienne. On a des ateliers qui par exemple pour les primo-arrivants, donc donner les codes du travail, du monde du travail en France pour des personnes qui peuvent être réfugiées, qui arrivent en France et qui connaissent absolument pas notre culture et les codes. On a un atelier pour les codes professionnels, donc sur les jeunes, pour préparer un entretien, un pitch pour l'entretien de recrutement. Enfin, on a divers ateliers collectifs qu'on propose là sous forme de petits groupes et qui sont également animés par une communauté de bénévoles.
1: D'accord, merci beaucoup Virginie pour cette belle présentation et un large panel d'ateliers au sein de la Cravate Solidaire. En tout cas, vous en parlez vraiment avec passion. Vous en animez vous-même des ateliers ?
3: Oui, effectivement. Donc, tout au long de mon stage et de mon parcours au sein de la Cravate, c'est vrai que j'ai été particulièrement intéressée par justement ce qui me plaît, c'est vraiment l'animation d'ateliers. Donc, pendant tout ce cursus, on va dire universitaire, j'ai participé à l'animation de l'atelier. Donc, j'ai pris part à l'atelier coup de pouce. En termes de coaching image, j'ai également participé sur la partie RH. Et puis moi, ce qui me plaît, c'est vraiment l'animation d'ateliers. Donc, en collaboration avec d'autres bénévoles, j'ai co-animé des ateliers collectifs. Et ça m'a permis d'apprendre beaucoup de choses, de grandir de cette expérience-là, en tout cas.
1: Ça se sent, une belle expérience en tout cas.
3: Très belle expérience.
1: Et concernant les personnes qui peuvent prétendre à ces ateliers, vous parliez tout à l'heure de personnes, c'est pour les accompagner vers un retour à l'emploi. Est-ce que justement vous pourriez faire un focus sur ces candidats, comment ils peuvent participer à ces ateliers, à qui c'est destiné?
3: Oui, alors ce sont des candidats qui nous sont prescrits par nos partenaires. Donc, soit j'en parle maintenant, ou je peux en parler un petit peu après des partenaires, si on fait un petit focus sur les candidats, le public que l'on accompagne.
1: Oui.
3: Alors les candidats, donc les personnes que l'on accompagne, ce sont des hommes ou des femmes, je dirais à partir de 16 ans, et tout type de public, c'est-à-dire on a des profils qui sont vraiment variés, diversifiés. Donc ça va être des personnes donc qui sont en insertion ou en réinsertion professionnelle, ça peut être des personnes qui sont éloignées de l'emploi, ou des personnes qui peuvent être tout simplement, comme moi je l'ai été, en reconversion professionnelle ou en formation. On accompagne également des étudiants qui peuvent être soit en recherche d'emploi, de premier emploi ou de stage, dans le cadre d'une formation. Ça peut être des personnes primo-arrivants, des personnes réfugiées qui arrivent sur le sol français et qui sont accompagnées par d'autres structures, des personnes en situation de handicap ou des personnes qui font partie de chantiers d'insertion. Donc on a vraiment un public assez large. Ces personnes-là nous sont prescrites par nos partenaires. Alors, petit focus sur nos partenaires, on a des partenaires qui sont principalement des partenaires institutionnels, donc des acteurs du domaine de l'insertion, de la formation professionnelle sur le secteur. Donc on peut parler par exemple, alors je ne les citerai pas tous, mais on va parler par exemple du conseil départemental, de la région Grand Est. On a également donc l'école de la deuxième chance, les missions locales, des structures des chantiers d'insertion, dans tout ce micro, cet écosystème-là. Donc ce sont ces partenaires-là qui, eux, accompagnent sur, un parcours un petit peu plus sur du long terme.
1: Accompagnement socio-professionnel.
3: Voilà, qui sont sur un champ d'accompagnement socio-professionnel. Et dans le cadre de ces parcours-là, ils nous sollicitent pour participer à des ateliers qui viennent compléter les parcours.
1: Peut-être qu'on pourrait reparler aussi des bénévoles. On l'expliquait tout à l'heure que la cravate solidaire est vraiment se constitue d'un réseau de bénévoles. C'est aussi des bénévoles qui animent ces ateliers. Si nos auditeurs qui nous écoutent, des experts, ce que j'ai pu comprendre pour les entretiens RH, des experts des ressources humaines, comment être bénévole à la cravate solidaire?
3: Ça, c'est une très bonne question. Et d'ailleurs, c'est ce qui m'avait interpellée quand j'ai intégré la cravate solidaire, puisque moi-même, j'ai été surprise de voir le nombre de bénévoles importants qu'il y avait. Et je m'imaginais pas que autant de personnes avec des profils tellement divers pouvaient comprendre comment ils pouvaient s'engager au sein d'une structure associative, alors même qu'ils ont un emploi à côté, qu'ils n'ont pas de contrepartie financière, quoi. Donc des bénévoles de tous bords. Donc comment déjà on devient bénévole à la cravate solidaire? En fait, il existe des plateformes sur des sites dédiés, je veux aider.gouv par exemple. Donc s'il y a des personnes qui ont une appétence là, ils peuvent déjà rechercher, s'inscrire sur le biais de ces plateformes là. Donc ça, c'est le premier axe, point d'entrée. Ensuite, il y a aussi de la communication qu'on fait, donc on fonctionne énormément par réseau. Donc il y a la communication qui est faite au travers de présentations que Hugo peut faire dans le cadre de son développement, de la communication qu'on réalise également au travers de forums, puis après c'est de bouche à oreille. Et quand les bénévoles sont là, on présente la structure, on les intègre du mieux qu'on peut, donc ils font une immersion, il y a un entretien, on leur explique ce qu'on fait, et puis ça les intéresse, et puis ils commencent en fait à entrer, à participer de ce point-là. Puis après, il y a comme un système de parrainage, le bouche-oreille, tout simplement, nos bénévoles qui sont actifs au sein de la structure, qui en parlent autour d'eux, et d'autres qui viennent et qui intègrent, un système un petit peu de parrainage. Il y a aussi un autre points d'entrée que j'ai constaté, c'est aussi des jeunes étudiants qui, dans le cadre de leur cursus universitaire, doivent effectuer des heures et s'intégrer auprès de structures pour faire du bénévolat. Donc ça incite aussi. Puis je pense que la spécificité de la cravate solidaire plaît également. Donc les bénévoles, ils arrivent par ce biais-là. Et puis nous, au sein de la structure, on essaye de mettre en place des actions pour leur rendre leur mission intéressante. Et puis des mouvements un peu plus, on va dire, ludiques, un peu plus festifs pour leur donner aussi envie de revenir tout simplement. Quoi.
1: Merci Virginie. Effectivement, beaucoup de bénévoles de divers horizons. Vous auriez un chiffre clé comme ça? Combien de bénévoles l'année dernière au sein de la cravate solidaire?
3: Ouais. Alors pareil, je vais donner des chiffres parce que on est là pour promouvoir quand même la structure de Vendeuvre. Alors au sein de la structure de Vendeuvre, on compte à peu près, on va dire, 55 bénévoles au sens large, oui. Mais 35 qui sont... alors après, tu me corriges Hugo si je me trompe sur les chiffres, mais on a un vivier entre guillemets de bénévoles à peu près de 55 personnes, mais 35 réellement actifs. Donc on va dire que sur les personnes actives, il y a à peu près 20 personnes plus actives au niveau du coaching image.
1: D'accord.
3: Donc là, c'est simplement, on demande pas de profil particulier, mais que les personnes aient simplement l'envie, puis peut-être aient une appétence pour la mode, les dress codes, et puis une quinzaine de bénévoles actifs sur la partie coaching RH et qui co-animent également des ateliers collectifs en parallèle.
1: Vous auriez d'autres chiffres, du coup, à présenter? Combien de personnes vous avez accueillies au sein de la cravate solidaire?
3: Alors, on va parler des chiffres qu'on a pu recenser sur une année, donc sur l'année 2025. Donc, on a, sachant que la structure a ouvert en novembre 2024. Donc, 2025, c'était suite au lancement.
1: Donc, sa première année.
3: Sur une année complète, voilà, c'est ça, c'est la première année. Donc, on a donc accompagné 527 personnes en atelier coup de pouce. On a accompagné, et c'est vrai que j'en avais pas parlé, mais 95 personnes en atelier hors les murs. Donc, petit focus aussi, puisque j'en ai pas parlé tout à l'heure, j'en ai pas parlé précédemment. Donc, l'atelier hors les murs, c'est exactement la même chose qu'on fait sur l'atelier coup de pouce, qui est l'atelier en quatre étapes. Mais là, on se déplace chez le partenaire parce que, effectivement, il peut avoir des personnes qui ne puissent pas se rendre à Vendeuvre pour des problèmes de mobilité, tout simplement. Donc là, on se déplace chez eux avec notre matériel, avec les bénévoles, et on fait cette animation-là chez le partenaire. Donc on a eu 95 personnes sur l'atelier hors les murs, et on a 41 personnes pour l'atelier collectif. Voilà les chiffres synthétiques pour l'année 2025.
1: Une très belle année de démarrage, en tout cas. Et moi, si je peux me permettre de rebondir sur les ateliers hors les murs, c'est vrai qu'au sein de la Maison de l'Emploi Terre de Lorraine, et en partenariat avec le service territorial insertion Terre de Lorraine du département de la Meurthe-et-Moselle, on a pu vous solliciter pour décliner ces ateliers hors les murs sur les quatre communautés de communes Terre de Lorraine au sein de différents partenaires. Il y a eu la résidence Aristide Briand à Neuve-Maisons, la GAFAB. Nous sommes allés sur plusieurs chantiers d'insertion, notamment dans le Saint-Ois, le chantier d'insertion intercommunale à Colombey. Nous avons eu un partenariat avec la mission locale, avec l'école de la deuxième chance, et c'est vrai que ce sont des ateliers hors les murs qui ont vraiment plu sur le territoire, et on en redemande puisque cette année on en a déjà à nouveau déployé, et on tient à vous remercier parce que c'est vrai que c'est un réel bénéfice pour les personnes, notamment des personnes qui sont dans des parcours d'insertion, et comme vous le disiez tout à l'heure Virginie, c'est aussi une étape dans leur parcours, c'est en plus de leur accompagnement socio-professionnel. On a eu vraiment de belles réussites, et puis des personnes, je repense un petit exemple à l'école de la deuxième chance, l'atelier qui a pu avoir un jeune qui a été vraiment métamorphosé avec sa tenue professionnelle, et puis des retours des formatrices en disant l'entretien, le coaching RH lui a permis vraiment de se projeter en tant que professionnel et d'avoir les codes et d'avoir une posture plus professionnelle au sein de l'école de la deuxième chance. Et ça, vraiment, on vous remercie, et ça montre à quel point vos ateliers sont bénéfiques.
3: Je dirais même merci à vous, en tout cas, merci de nous faire confiance au sein de la cravate solidaire, puisque comme

0: on est satisfait, nous, de donner ce petit élan-là et de voir les personnes qui ressortent un petit peu grandies avec le sourire, en tout cas.
1: Merci, Virginie. Et sur ces belles paroles, je vous propose qu'on fasse une petite pause musicale. Alors, Virginie, quelle chanson avez-vous choisie et pourquoi ?
0: Ah, ça c'est une bonne question. Alors voilà, l'idée c'était de choisir une chanson qui soit un petit peu raccord avec la cravate solidaire ou le thème. Alors bon, c'est difficile d'en trouver une spécifiquement raccord, mais j'ai choisi France Gall, Résiste. Pourquoi ? Parce que les paroles montrent que il faut résister, il faut lutter, il faut trouver sa place dans un monde qui est actuellement difficile et qui risque de le devenir un peu plus. Donc je trouvais qu'elle avait du sens.
1: Et c'est parti. Merci.

0: De retour après cette belle pause musicale, nous sommes toujours dans l'émission Tremplin en compagnie d'Hugo et de Virginie. Est-ce que pour clôturer cette émission, est-ce qu'il y a un focus que vous voudriez faire ?
1: Oui, merci. Bah pourquoi pas parler d'un projet en fait qu'on est en train de mettre en place à la Cravate Solidaire. C'est un atelier collectif qui s'intitule La fresque de la non-discrimination. Et en fait, c'est un atelier, en plus ça me tient à cœur d'en parler puisque ça a été un petit peu le fil conducteur de mon projet lors de mon stage au sein de la Cravate Solidaire, puisque je devais effectivement le mettre en place, travailler dessus pour initier une procédure et puis une présentation. Et c'est en fait un atelier collectif que nous allons proposer là pour le coup auprès de professionnels du recrutement. C'est-à-dire que au sein de la Cravate, on propose des ateliers où on travaille, on sensibilise les candidats. Et là, finalement, pour compléter, on a mis en place un atelier collectif, participatif, collaboratif autour du thème de la discrimination, tout simplement pour aller sensibiliser les personnes qui recrutent, hein. Ça va être des managers, ça va être des DRH, etc. Et l'atelier a pour but de les sensibiliser en fait à la discrimination. Pourquoi ? Parce qu'en fait, on a tous une fois dans notre vie peut-être discriminé ou été victime de discrimination et sans le savoir. Et le but, c'est d'agir peut-être. On va pas révolutionner les pratiques de recrutement. De toute façon, c'est pas notre objet. C'est

0: C'est pas notre but, mais l'idée, c'est de les sensibiliser tout simplement, peut-être à recruter différemment ou à conscientiser en fait des biais ou des problèmes, des attitudes que l'on a. Et donc, j'aimerais faire un petit focus justement pour ça, parce qu'on va le mettre en œuvre et on va le déployer dans les temps à venir. Donc ça, c'est un sujet qui me tient particulièrement à cœur parce que j'y ai beaucoup travaillé.
1: Et comment ça va se matérialiser?
0: Bah en fait, on va faire de la communication auprès d'entreprises. Donc, je sais que Hugo a déjà quelques pistes pour les présenter au sein de structures. Là, on va travailler sur de la prestation de service. On va communiquer là-dessus, le mettre en place et puis le présenter. Puis après, on espère que cet atelier fera sens et qu'on pourra le déployer à une échelle plus importante.
1: D'accord, parce que c'est vraiment propre à l'antenne de Vendeuvre.
0: Non, c'est en fait un atelier qui a été mis en place par la tête de réseau qui est Paris.
1: Hein.
0: Donc, c'est un atelier qui a été conçu par la structure de Paris et qui a ensuite été déployé dans les différentes antennes. Donc, on a un cadre, on a une fresque, mais après l'animation, chaque antenne, avec sa spécificité, a une certaine liberté tout en respectant quand même le cadre qui est donné pour l'animation, en fait.
1: D'accord. Donc, c'est adapté aux réalités du territoire, de chaque territoire.
0: Exactement.
1: Est-ce que vous pourriez nous en dire peut-être un tout petit peu plus en quoi ça consiste cette fresque?
0: Oui, dans les temps de la fresque, enfin notamment au niveau de l'atelier, il y a plusieurs temps. Donc déjà, on va commencer par un petit jeu ludique qui va sensibiliser les personnes à la discrimination, dans le sens où le sentiment d'appartenance à un groupe, l'exclusion, l'inclusion. Donc on va travailler autour d'un jeu ludique qui va faire apparaître, on va dire, ces cheminements-là. Et puis, au travers d'exercices également ludiques, on va travailler sur les 26 critères, on va travailler autour du cadre légal qui vont poser les 26 critères de discrimination qui ont été instaurés par la loi. Donc on va comprendre, on va apporter un apport sur le cadre légal. On va également aborder les conséquences de la discrimination. Quelle est la conséquence pour la personne qui est discriminée? Quelle est la conséquence pour l'entreprise? Et on va également aborder le thème des origines, d'où vient les discrimination. Donc là, on va faire un apport sur tout ce qui est biais cognitif, représentation,
1: très
0: etc.
1: Complet.
0: Exactement. Puis on finira par un atelier qui va permettre par groupe aux personnes d'apporter des solutions ensemble. Quelles solutions on pourrait apporter pour éviter de discriminer. Tout l'atelier va tourner autour de ces différents points. Et l'idée, c'est de conscientiser et de réfléchir ensemble pour les participants.
1: D'accord. Eh bien, merci beaucoup. On vous souhaite un franc succès pour l'essaimage de cette fresque. Et puis, Virginie, peut-être pour finir, qu'est-ce qu'on peut vous souhaiter à vous?
0: Déjà, je tiens à vous remercier également de nous avoir reçus, de m'avoir permis de m'exprimer. Pour moi, c'était un exercice qui n'était pas simple, puisque c'est la première fois, mais en tout cas, une belle opportunité. Qu'est-ce qu'on peut me souhaiter? D'obtenir ma licence professionnelle et puis me souhaiter un bel avenir dans ce domaine-là de l'insertion, de la formation, qui est vraiment un domaine dans lequel je souhaite m'exprimer et continuer à me souhaiter bonne chance pour l'avenir, en tout cas.
1: Virginie, merci beaucoup. C'était pas un exercice facile, vous en êtes sortie pourtant avec brio, vous en parlez avec passion, et rien que pour ça, voilà, vous renvoyez une très belle image de la cravate solidaire, donc rien que pour ça, bravo. On vous souhaite le meilleur pour votre poursuite professionnelle.
0: Je vous remercie.
1: Eh bien, nous arrivons à la fin de cette émission Tremplin. Merci à vous, Virginie Henry, vous qui êtes étudiante en reconversion au sein de la Cravate solidaire. Et merci à vous, Hugo Hartmann, qui était là en backup auprès de Virginie. Donc, vous êtes responsable de l'antenne de Vendeuvre pour la Cravate solidaire. Et chers auditeurs, si vous êtes intéressés par ce que propose la Cravate solidaire, que ce soit en tant que candidat ou bien de les rejoindre en tant que bénévole, n'hésitez pas à vous rendre sur leur site internet ou de les contacter au 07 69 98 47 24 et je suis certaine qu'ils vous feront un très bon accueil. En attendant la prochaine émission, je vous souhaite une excellente journée. Au revoir Hugo, au revoir Virginie.
0: Merci Marie-Justine, au revoir.
2: Merci.
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Bonjour à toutes, bonjour à tous. Alors je ne sais pas si le mois de mai 2026 est un joli mois de mai, comme il est de tradition de le dire, mais ce dont je suis certain, c'est que pour son 92e rendez-vous, Impression Jazz vous réserve une belle surprise aujourd'hui encore, avec un invité qui est à mes côtés. Un monsieur que je suis heureux d'inviter, donc, car je pense qu'il a beaucoup, beaucoup de choses à nous dire. Alors, il est saxophoniste, principalement baryton, mais aussi alto. Et je le qualifierais volontiers comme un musicien des événements sonores, dans la mesure où sa personnalité et sa créativité l'ont amené à dépasser très souvent le cadre traditionnel du jazz et des musiques connexes. Chez lui, la musique est particulièrement organique. Il fait partie de ceux qui entretiennent une relation très physique, très charnelle avec son instrument.

0: alors un invité à mes côtés dans notre studio, donc, et si vous habitez Nancy ou ses alentours, je serais bien surpris si vous ne l'aviez pas croisé un jour ou l'autre dans les rues de la ville. Par exemple, au sein de cette fanfare interventionniste de poche nommée Taratati, dont nous entendons une manifestation burlesque un beau jour du côté de la place Stanislas. Taratati ou dans bien d'autres occasions que nous n'allons pas manquer d'explorer avec lui pendant une heure. Alors ce musicien atypique et tourbillonnant, nageur impénitent, passionné aussi je crois de vol à voile, tout comme son camarade Charlie Davo, et donc à mes côtés, Antoine Arlot, bonjour.
1: Bonjour.
0: Alors comme je le disais, je suis bien heureux de t'avoir à mes côtés, ça faisait un petit bout de temps que je pensais à cette invitation, donc on va prendre le temps aujourd'hui d'en savoir plus sur toi. Je veux tout savoir d'ailleurs. Tu ne vas pas manquer de nous dire plein de choses, mais ce que tu ignores peut-être, c'est que j'ai pour habitude dans cette émission de réserver une petite surprise musicale à mes invités. Alors en règle générale, c'est une nouveauté, parfois une avant-première. L'idée, c'est de ne rien en dire et de laisser celui ou celle qui est à mes côtés réagir à ce qu'il vient d'écouter. Alors Antoine, tu ne vas pas échapper à ce petit rituel de bienvenue. Je vais te laisser découvrir 2 minutes et 42 secondes d'une musique dont je ne dis rien. Et puis, si tu le veux, après, tu nous feras part ou pas de ce qu'elle t'inspire. Et ensuite, nous prendrons tout le temps de nous pencher sur ton cas qui est tout sauf banal. Est-ce que tu es prêt pour cette surprise ?
1: Et c'est parti.
0: Eh ben voilà, comme tu le dis, c'est parti.

0: Alors, mon cher Antoine, que penses-tu de ce que nous venons d'écouter?
1: Ah, c'est super. Ça, c'est super. Moi, j'adore que... Alors, je ne sais pas qui c'est. Tu peux peut-être me le
0: Ah bah
1: dire.
0: oui, je vais le dire, c'est une formation qui est emmenée par la pianiste et claviériste Anne Quillet.
1: Ouais.
0: Le groupe s'appelle Argo Lunaire et à ses côtés, on trouve Fanny Frézard au violon, Nicolas Marie au basson, Pierre Horkmans aux clarinettes, Michel Moline à la contrebasse et Guilhem Meyer à la batterie.
1: Ah, formidable. Mais alors, le basson, je l'avais pas reconnu, mais j'adore quand les musiques sont aussi, comment dirais-je, chevelées, où il y a une sorte de dramaturgie un peu spontanée comme ça, et où on ne sait pas où ça va. Moi, enfin, énormément de ruptures, de fractures, beaucoup d'inventivité, c'est super, ça sautille. C'est vraiment, ah ouais, non, c'est vraiment super. Le solo de batterie qui débarque, dans ses zouz, entremêlés avec un accompagnement presque matrock des fois. Ouais, non, c'est vraiment formidable ça.
0: Alors Anne Quillet, d'ailleurs, on la connaît aussi un peu ici parce qu'elle s'était produite il y a quelques années avec son compagnon Pierre Horkmans dans le cadre du Bazardier. Elle était
1: D'accord.
0: venue
1: Ok.
0: à la MJC Lillebonne. Voilà. Alors, donc, c'était une entrée en matière, je veux dire, qui était chargée d'une poésie un peu décalée, dont je m'étais dit qu'elle collerait assez bien à
1: Ouais, très bien,
0: mon
1: très bien.
0: univers que nous allons maintenant essayer de découvrir. Alors, nous sommes arrivés au moment crucial de cette émission. Il va falloir maintenant qu'on fasse les présentations. Donc, là aussi, c'est un peu une règle que je me suis fixée lorsque j'ai des invités. Tu as un micro, tu as le temps devant toi, et je voudrais que tu nous dises maintenant, entre le jour de ta naissance et aujourd'hui, nous sommes en mai 2026, il s'est passé plein plein de choses. Tu étais un bébé, tu es aujourd'hui un musicien. Qu'est-ce qui s'est passé? Comment tout cela est advenu? Voilà, et c'est toi qui as la parole, et vas-y.
1: Disons que c'est de façon assez inattendue et imprévisible, mais c'est un peu comme si la musique qu'on a entendue, hein. C'est-à-dire que c'est un petit peu arrivé par hasard, parce que moi je viens pas d'une famille de musiciens ou de musiciennes. Je viens d'une famille qui était assez pragmatique. Et puis finalement, j'habitais à Remiremont. J'ai beaucoup voyagé en fait, mais à cette époque-là, j'habitais à Remiremont et il y avait une harmonie municipale. Et les harmonies municipales, c'est un lieu merveilleux où qui mêle ben voilà des gens qui entre 7 et 90 ans, entre buveurs d'eau et alcooliques, entre trompettistes et joueurs de ce qu'ils trouvent. Et moi, je suis entré dans cette harmonie municipale, donc sans Brémeuse, etc. J'ai joué tous les grands classiques militaires des harmonies municipales. J'avais déjà le costume, la casquette, la totale. Voilà. Et donc, et si tu veux, c'est en fait, c'est, en y pensant rétrospectivement, c'est un peu le démarrage d'une suite qui était logique, c'est-à-dire ben la musique, elle vient par la rencontre et toute ma vie jusqu'à présent, ça a été une succession de constructions par la rencontre. Et bon, voilà, sans détailler vraiment, mais je suis fait de l'autre et des autres, et c'est comme ça que ça s'est fait. Donc alors, moi, j'ai quitté cette, je faisais de la trompette là-dedans. Ben ouais, je faisais de la trompette et j'ai quitté ça quand j'étais au lycée. Et quand je suis arrivé à Nancy à la faculté de droit, ce qui n'avait absolument rien à voir, comme voilà, j'ai
0: découvert. Tu avais le droit.
1: Ben oui, j'avais le droit et j'avais le droit. J'avais pas le droit dans la peau, mais j'avais le droit. J'allais droit devant en tout cas. Et donc je suis tombé à la MJC Lillebonne. Voilà. Et à la MJC Lillebonne, c'était un lieu assez magique à Nancy, qui regroupait, ben voilà, un peu tout ce qui se faisait en jazz, musique improvisée. Et ben ça, c'est les années 90. Il y avait l'ANAJA, il y avait des associations, ben voilà, François Gayle, Pierre Bosfluig, etc. Mais on avait un peu tout le gotha, en tout cas pour moi, dans mes yeux, j'avais tout le gotha de l'improvisation et du jazz, plutôt jazz free, jazz actuel, voilà, assez nerveux. Voilà, Hélène, je me rappelle d'Hélène 4 parce que c'est des découvertes, un groupe assez formidable, voilà. Et donc je suis arrivé là et j'ai démarré le saxophone alto, mais absolument banalement. Et
0: parce que c'était un instrument soufflant ou tu avais envie de saxophone particulièrement?
1: Non, j'avais pas. C'était un instrument pratique et c'était un instrument facile. Ça allait toujours rester. J'ai pas cherché à le compliquer, on va dire. En tout cas, voilà. Et puis c'est encore une fois une rencontre. Il y avait François Gaël à l'époque et qui était très actif. Voilà, qui était prof de sax, mais qui était aussi musicien à part entière. Et tous les gens que j'ai rencontrés étaient musiciens dans leur vie, en fait. Donc j'ai appris quelques leçons de jazz, quelques arpèges, j'ai travaillé, mais j'étais vraiment passionné, hein. Je faisais ça des heures et des heures et des heures. Vraiment, j'y croyais. Et puis les choses se sont faites très naturellement. C'est-à-dire que il y a une association qui a été créée qui s'appelle Émile 13, qui a beaucoup compté et qui était une association qui promouvait les musiques improvisées, le jazz actuel, quoi, et qui était en lien avec Malraux, le CCM à Vendeuvre, qui était un haut lieu de musique improvisée. Voilà. Et donc, je me suis retrouvé, moi, à faire des créations, à jouer avec tout le monde, à organiser beaucoup de choses aussi, des festivals, etc., à croiser des gens, à me retrouver dans des créations spontanées au dernier moment avec des gens dont j'avais 25 CD. Bref, tout était évident, facile. Il n'y avait pas de question de niveau, de légitimité. Enfin, c'était l'aventure, quoi. J'ai arrêté mes études de droit de façon romantique, puisque j'étais parti pour être avocat. Ah, voilà. Et puis,
0: tu es un défenseur des musiques.
1: Ouais, j'ai gardé que ça, d'ailleurs. Mais j'ai passé l'examen et puis j'ai quitté en fait l'examen pour devenir pas musicien mais pour continuer à vivre pleinement cette aventure. Mais bon, ceci dit, Émile 13, c'était une telle aventure quotidienne et permanente qui occupait toute ma vie que finalement il n'y avait pas vraiment de différence. Donc voilà. Et après, ça a été une suite de rencontres. J'ai rencontré, ça c'est drôle, j'ai rencontré une fanfare qui s'appelle la Rumba des Pinceaux, Nadine Ledru. Ouais, absolument, Nadine Ledru, Deli Tocci, Christophe Deli Tocci. Et je suis rentré là-dedans. Et Jean-Pierre Nenner, un trompettiste de bal exceptionnel. Et je suis rentré là-dedans et j'ai fait 30 dates avec eux, de la salsa. Moi, j'avais jamais joué de salsa de ma vie. J'entendais pas la clave, je ne savais pas ce que c'était. Mais bon, j'avais rencontré Francis de Florenne qui m'avait dit, on cherche un alto. Il en faut un. Bon, j'étais le seul alto qui traînait dans la cour. Donc, Donc, on se retrouve dans un bar. Il me montre les partitions. Je regarde les partitions. Je comprenais rien, absolument rien. La salsa, en plus, c'est une musique populaire mais technique, vraiment populaire et technique et culturelle. C'est-à-dire il faut avoir vraiment la sensation de la jouer pour bien la jouer, quoi. Et je rentre là-dedans et je me retrouve dans un stade avec 20 000 personnes à faire une traversée. Moi j'en jouais pas une, hein. Tous ces gens-là étaient merveilleux, ils jouaient excellemment bien. Mais je me retrouve là-dedans et Jean-Pierre Nenner me cornaque, m'accompagne, m'apprend la salsa et voilà. Je m'y fais, je m'y plais et je continue à travailler. Et puis en même temps, c'est difficile de parler de soi, mais disons que comme ma vie est faite de rencontres, je rencontre la compagnie de la soupe. C'est Pierre Bosflug en fait qui me. Alors pareil, qui me dit. Enfin, la soupe, c'est une compagnie de théâtre de marionnettes de Strasbourg avec Eric Dominicone, Isa Wilschinger, et ils venaient de la créer et ils cherchaient un saxophoniste électronicien. Ok, et moi. Il se trouvait que j'étais saxophoniste quand même, je jouais de la salsa, tout ça, mais j'étais aussi rentré parallèlement dans un groupe de noise, de hardcore noise, les Drain Pump Booster, Voilà, et dans lequel il y avait un batteur exceptionnel qui s'appelle Pierre-Louis Guérard. Voilà, tout ça c'est vraiment des grandes aventures, c'est fou d'en parler. Et qui me dit, qui à l'époque bossait chez Cash Converter, et qui me dit ouais, écoute, j'ai un truc pour toi formidable, parce qu'on faisait aussi un peu d'électronique mais avec des lecteurs CD, enfin bon bref, c'était des, on rigolait, et il me dit j'ai un truc génial, ça s'appelle un Zoom 224. Vous irez voir, c'est l'un des premiers samplers en fait pour la technologie. Voilà, il me dit c'est vraiment pour toi 20 balles, bon voilà, donc j'achète ce truc là donc j'étais saxophoniste électroniste, et donc je rentre dans la soupe, et là la soupe, je découvre un milieu extraordinaire, puisque c'est un milieu, comment dire, beaucoup plus organisé que la musique, des compagnies de théâtre. Et je pars pour 2 mois de résidence, 60 dates. Bon, ma vie change complètement. Je rentre aussi dans un univers où la musique est différente, puisqu'elle fait partie d'un spectacle global, et que donc on ne joue pas de la même manière que quand on fait un groupe de musique. Les respirations ne sont pas les mêmes, la présence n'est pas la même, la prise de plateau, etc. Le public, les horaires, puisque il y avait des jeunes publics très tôt. Bref, voilà. Et donc, ces trois choses-là, en fait, ont initié la suite, puisque après, la compagnie avec la soupe, j'ai dû faire une quinzaine de créations avec eux. Voilà, les groupes de rock, donc Dan Pump Booster, là, ça a été tout l'univers du rock où je suis rentré là-dedans avec Trace Rock, etc., etc., où je suis vraiment rentré à fond là-dedans. On a fait des tournées exceptionnelles, mais très underground. D'un côté, je vivais les scènes nationales avec la soupe, et de l'autre, les caves de Caen en noise, quoi, en vrai noise, voilà, alternatif. Et puis de l'autre, des fanfares salsa, voilà. Et donc tout ça est vraiment l'expression de la manière dont j'ai fonctionné jusqu'à maintenant, c'est-à-dire être disponible à la rencontre. Et quand il y a quelqu'un qui me proposait quelque chose, ou une rencontre humaine qui se faisait, eh ben je me jetais dedans sans savoir, sans stratégie, sans rien. Et en fait, voilà.
0: Alors, c'est une belle présentation. Non, mais forcément, on peut pas résumer sa vie en 10 minutes, évidemment. Je voudrais qu'on revienne sur une expérience musicale qui est plus apparentée au rock, hein, on va dire. On va écouter un premier extrait, et puis on en parle après, c'est le groupe Tuscaloosa.
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0: Alors Antoine Arlot au saxophone, Vincent Colonna à la guitare, Franck Dupont également à la basse, David Soro à la batterie, Nicolas Valette guitare et basse.
1: Ouais, absolument.
0: Une bonne dizaine d'années, ça.
1: Oui, oui, absolument. Tout ce qu'elle nous apparaît, c'est une rencontre. On naviguait dans les mêmes eaux esthétiques avec Franck Dupont et Nico. DNA, le no wave, le post-punk. Et je faisais du baryton amplifié, parce qu'en fait le baryton, c'est pareil, j'ai rencontré la compagnie Les Fruits du Hasard et on avait fait un spectacle qui s'appelait Pince de Crabe, Benoît Fourchard et Coco Bernardis, et on s'était dit il nous faut un baryton, ça serait une bonne idée, donc ils m'ont acheté un baryton, donc je me suis mis au baryton. Mais comme quoi les choses. Le baryton, c'est un instrument inouï de possibilités, parce que c'est un gros tube et donc il y a énormément de matière à l'intérieur, et moi qui fais peu de notes, ça me convient bien. Disons que la suite, ça a été de le sonoriser et de le transformer en instrument étendu, différent, élargi. Je me suis mis à faire beaucoup à mettre beaucoup de pédales, à transformer le son et à réinventer finalement un instrument, à essayer de ne plus entendre le baryton, mais d'en faire un nouvel instrument. Ne pas mettre un effet sur un saxophone, mais d'essayer de travailler cet instrument nouveau, quoi. Évidemment, dans le rock, ça convenait très très bien. Quand on s'est rencontré avec Franck et Nico, je suis rentré dans ce groupe. Mais j'avais déjà fait Phila Botza sous Flan Rhodes, où là, j'avais pas un baryton transformé, mais c'était pratiquement la première fois que je jouais du baryton, et je me suis retrouvé dans les filières. On a fait beaucoup de tournées avec Anthony Laguerre et Émilie Weber. Ce groupe Tuscaloosa, finalement, c'est la suite logique, et moi, ça me plaît parce que c'est des énergies qui sont un peu trans-rock, post-punk, mélodique, rythmique, mais avec une sorte d'immersion dans des choses assez récurrentes, assez répétitives. Et puis surtout la qualité du son, le choix. C'est ce que j'aime beaucoup, moi, dans le rock, c'est que c'est aussi le son, quoi. Et disons que dans le peu de choix esthétiques que j'ai fait, mais ceux que j'ai fait, je les ai clairement fait avec passion. Et l'improvisation et le son, c'était essentiel. C'était vraiment essentiel.
0: Alors j'aimerais qu'on revienne sur. Il y en a beaucoup d'autres, deux personnalités musicales qui me semblent avoir occupé une place importante dans ton cursus. Et au premier rang desquels, Dominique Repeco. Alors on va écouter un extrait, un court extrait encore, d'un disque qui est sorti il y a une dizaine d'années, une formation qui s'appelait Prague, avec un titre d'album Sous Dharma et une composition tout aussi imprononçable ou presque, Sylvie Nitre. Alors on écoute un peu Prague, dans lequel figurait bien sûr Antoine Arlot, Anthony Laguerre, dont tu viens de parler, et puis ici Dominique Repeco à la guitare électrique. On écoute un extrait, on en parle.

0: on est obligé d'arrêter, mais on laisserait bien cette musique nous envahir plus longtemps. Donc le groupe Prague est en son sein le regretté Dominique Repeco, qui a été à la tête du CCAM de longues années et qui est un personnage important dans ton chemin.
1: Oui, c'est émouvant d'écouter ça, parce que disons que à l'époque où ce dont je parlais, MJC Lisbonne, Émile 13, etc., moi j'ai rencontré Dominique Repeco par hasard. Je connaissais rien en musique improvisée, les musiques improvisées, et Dominique passe un festival, me voit, on se connaît pas, il me parle du CCM et surtout du Musique Action, qui est le festival de musique improvisée du monde entier. Le monde entier débarquait pendant 3 semaines à l'époque à Vendeuvre, et là c'était vraiment tout. Alors c'est une niche, hein. Ok, les musiques, mais quand même j'en avais des tonnes et des tonnes de
0: avec ces grands noms,
1: des noms incroyable, qui allait du jazz contemporain comme Steve Lassie jusqu'à Fred Frith, jusqu'à,
0: enfin il y en a
1: Tom Cora bien sûr, enfin il y en a des dizaines et des dizaines, et Dominique me dit bon, on se connaît pas, tu connais pas mon festival, je t'offre un pass. Bon, et je me retrouve avec un pass, donc j'ai accès à tout et je me fais le premier festival, je sais plus en quelle année, de 10h du matin à 4h du matin. Et là, je m'enquille 3 semaines de musique improvisée et ma vie change. Comme quoi, hein, les rencontres.
0: Oui, c'est vraiment le fil rouge, hein, le mot-clé du jour.
1: Ma vie bascule totalement. C'est-à-dire que je tombe dans un univers de poésie totale, de créativité inouïe. Je n'ai jamais rien vu ni entendu de pareil. Et je me jette à fond là-dedans. Donc, et beaucoup plus tard, donc on a eu plein d'expériences et de rencontres facilitées avec Dominique Repeco, qui était quelqu'un d'assez exceptionnel. Et puis on monte un groupe tardivement, il y a peut-être, je sais pas, 8 ans, et on monte un groupe qui s'appelle Prague, avec donc Anthony, Hugues Renner et Dominique. Et on part en tournée. On enregistre rapidement, on part en tournée. Et voilà. Et je vis avec Dominique, mais c'est un ami, mais c'est aussi c'est aussi un partage artistique et musical, donc émotionnel. Et cette musique, elle est viscérale, elle est organique, tout à fait. Le bariton s'y retrouve, voilà.
0: Un bariton déchiré.
1: Sans pédale d'ailleurs. Déchiré, mais comme d'habitude, et encore une fois, l'improvisation, le son et l'humain, parce que finalement, toutes ces choses-là viennent de l'humain. Et je trouve ça assez phénoménal quand même d'arriver à faire émerger une histoire, des empreintes grâce à la réunion d'humains.
0: Alors, ça tombe bien cette expression réunion d'humains, parce que j'aimerais qu'on en évoque une autre qui m'est très chère. D'ailleurs, on a eu l'occasion d'en parler ici déjà dans cette émission. C'est, on va dire, l'univers musical de la pianiste Françoise Toulek et la banquise. Alors, groupe, évidemment, dont tu fais partie, et dans lequel on retrouve d'ailleurs deux de tes compagnons de route assez récurrents que je salue d'ailleurs bien amicalement, que sont Louis-Michel Marion à la contrebasse et Michel Deltruc à la batterie. Et puis, je n'oublie pas la fantastique Claudia Solal, qui est au chant. Claudia, fille de Martial, d'ailleurs, musicien majeur du XXe siècle en jazz. Donc voilà, une expérience assez unique, aux frontières de la musique improvisée, mais en même temps extrêmement construite, pensée. Et on avait écouté d'ailleurs, alors ce que je te propose, c'est de faire la même chose, on écoute un petit peu de musique, un extrait du dernier album de ce collectif, qui s'appelle Le Battleur, Parade et Variations, et j'ai choisi un extrait qui s'appelle Rituel 3.

0: Alors, je sais que c'est un sacrilège de couper la musique de Françoise Toulet, que je salue également. Magnifique musicienne, et donc un projet encore hors norme.
1: Oui, hors norme, et encore une révolution intellectuelle et humaine, pour moi en tout cas. C'est Louis-Michel, je crois, qui me fait rentrer dans la banquise. Je faisais pas partie de la banquise au tout début. Louis-Michel et Michel Deltruc, voilà, merveilleux musicien. Il me fait rentrer là-dedans et je découvre un monde absolument somptueux et d'une élégance folle et d'une intelligence incroyable. Bon, Françoise Toulet, pianiste, contemporaine, compositrice, improvisatrice, qui joue du piano, dans le piano, dehors le piano, sous le piano, parfois sur les notes.
0: Parfois d'un piano à 102 touches.
1: Exactement. Alors ça, c'est ça aussi, mais non, mais c'est quand même incroyable. On parlera de la banquise, mais entre temps, elle habitait. Je ne sais plus. Mais en tout cas, elle habitait pas loin de quelqu'un qui est un facteur de piano. Alors il n'y en a pas tant que ça. Je crois que c'est Paulino.
0: Paolello.
1: Voilà. Et donc il a fait l'Opus 102, qui est un piano à 102 touches avec des cordes droites pas croisées, et qui nous a fait. Et donc on passe chez lui, on rentre dans cet auditorium extraordinaire tout en bois. Il a un auditorium, mais c'est paumé, hein. On est dans la pampa totale, et il y a cet auditorium de dingue avec un piano gigantesque et magnifique, et voilà, avec des graves, surtout des graves. On récupère beaucoup de graves. Et Françoise est fascinée. Et d'ailleurs, elle a fait un superbe album. Opus, voilà. Et donc la banquise, là je rentre dans un monde de poésie, de musique improvisée, musique contemporaine, poésie. Et je crois que c'est l'endroit. C'est marrant parce que des fois c'est sur des choses très pragmatiques dont on se rappelle où on a été changé. Mais moi j'ai appris à jouer pas fort. Et c'est extrêmement dur de jouer avec des finesses. Vraiment un contrôle du son. Alors les gens qui viennent du classique peut-être savent ça très bien. Moi je venais du hardcore noise où on beuglait dans le saxophone, donc du jour au lendemain je me retrouve à faire des sons qui sont vraiment très très petits. Et puis surtout une inventivité mais hors norme, c'est-à-dire qu'on est dans une musique totalement inouïe, unique. Françoise, c'est une extraterrestre, c'est la seule à faire cette musique.
0: On peut parler d'une planète Toulet, quasiment.
1: Mais c'est la planète Toulet, exactement, qui gravite autour d'un soleil assez merveilleux, mais elle est, et personne ne fait ça. Personne ne fait ça. Et d'ailleurs, les partitions de ce type de musique, elles sont à la fois écrites, dessinées. On a des notes, on se retrouve à tel endroit, etc. Donc, on a de l'improvisation, une sorte d'improvisation dirigée, et puis des choses écrites. Là, d'ailleurs, on entend le baryton qui joue quelques notes, voilà. Mais c'est surtout elle a non seulement un savoir-faire, mais aussi une vision. C'est ça qui est extraordinaire. C'est-à-dire qu'on a, sur le premier album, on a passé, je crois, 2 ans. Et entre le début où on essayait de jouer, parce qu'on joue beaucoup en doigté alternatif, en son, c'est-à-dire que dès qu'il y a un son bizarre sur le saxophone, il faut savoir le reproduire à tel endroit. Donc il y a une grosse mémoire de jeu alternatif. Et on a mis 2 ans et on se retrouve à la fin, on joue exactement ce qu'elle nous avait demandé au début, en étant passé par plein de chemins de traverse. Et voilà, et on a une musique qui est d'une profondeur et d'une, c'est marrant, hein, d'une stabilité, c'est ce mot qui me vient, alors que tout flotte, tout s'entremêle, tout, et puis d'une finesse folle, sauvage, une finesse sauvage. Ouais, on est dans l'oxymore avec.
0: Oui, c'est très bien, c'est une très belle.
1: Avec Françoise. Ouais. Et voilà, c'est une personne qui est peu connue, dans le milieu, entre guillemets. Et pourtant, tout le monde la connaît. C'est étrange, hein. Elle est peu médiatisée, mais tout le monde la connaît.
0: Alors, justement, tu fais bien de le dire, parce que je me permets de renvoyer vers un long entretien que j'avais réalisé avec elle pour le magazine Citizen Jobs. Et je crois qu'on apprend à beaucoup mieux la connaître. Vraiment, personnage qui me paraît essentiel dans le paysage musical contemporain.
1: Voilà. Et puis bon, dans ce groupe-là, Louis-Michel Marion, exceptionnel.
0: Il viendra bientôt ici.
1: Ah formidable. Également. Voilà, Michel Deltruc qui est aussi un monde à part, et Claudia. que je connaissais pas et où tout se mêle avec une forme d'évidence et de simplicité. C'est ça qui est extraordinaire. Elle réussit à faire quelque chose de simple et d'accessible avec des techniques et des enjeux extrêmement inventifs et poussés, quoi.
0: Alors, il y a quelques années, tu as été associé à un très beau disque dont j'avais eu également l'occasion de rendre compte dans les colonnes de Citizen Jazz. Une formation emmenée par le pianiste Loris Binot, avec un disque absolument magnifique qui s'appelait Azéotrope. Mmh. Alors, on en écoute un petit extrait et puis si tu veux bien m'en dire quelques mots après, ce sera avec plaisir. Azéotrope.

0: Alors là, on est plus quelque part dans un monde entre jazz, jazz rock, rock progressif aussi. On y retrouve quelques-uns de tes camarades comme Michel Deltruc et Louis-Michel Marion, emmenés par pianiste Loris Binou, très beau disque azéotrope.
1: Ouais. Ouais, Christophe Castel, Annabelle Dolan, Joseph Ramachi, oui, il y en a tellement. Alors ben là, on rentre dans ce que tu dis, c'est-à-dire jazz actuel, improvisation, rock progressif. Il est né de là. Loris est exceptionnel, encore un pianiste de dingue, très peu connu finalement par rapport au génie et à l'inventivité qu'il a. C'est lui qui a mené cette barque. Donc il a composé évidemment, et puis surtout mené un grand orchestre. Encore une fois. L'aventure des grands orchestres, c'est...
0: Vous êtes 10 hein, dans le
1: groupe. Voilà. Et moi, j'avais déjà vécu Groupe Émile, j'avais vécu des grands orchestres. C'est un pari fou, utopique, totalement déraisonnable. Économiquement, c'est sans valeur. Enfin, c'est injouable. On ne peut pas le faire jouer, c'est trop cher, ça ne tourne nulle part. Enfin, voilà. Mais... artistiquement, c'est une envie, quoi. C'est un désir. On peut pas faire un grand orchestre sans un désir partagé par tous, parce qu'on sait que c'est pour la beauté de l'art. Et par contre, le grand orchestre amène ça, c'est-à-dire la richesse le fait de un grand groupe, c'est une masse, quoi, et donc on peut immerger les gens dans une masse sonore, comme on peut leur faire apparaître plein de timbres différents. C'est la beauté des grands orchestres, voilà. Donc Azéotrope, oui. Enfin...
0: Alors il y a un autre orchestre à dimension variable, mais qui a été grand à une époque, il y a une petite dizaine d'années. On va écouter quelques notes, et puis je te dis rien. Je pense que tu vas deviner de qui je parle. On en écoute un peu, et puis on en parle après.

0: Alors Antoine, qui donc écoutons-nous ?
1: Aucune idée.
0: Ah bon ? Éclectique Percussion Orchestra 2017 sous la houlette de Oliver Lake, grand musicien du jazz improvisé américain. Je te rappelle que tu en étais.
1: Mais oui, absolument. Mais alors, c'est fou parce que je me dis, oh, dis donc le baryton. Mais moi, j'étais à l'alto.
0: Ah bah t'étais aussi au baryton.
1: J'étais au baryton aussi, ouais, absolument. Je faisais les deux. Ah bah ça aussi, encore une aventure avec Guy Constant, Oliver Lake. Alors voilà, on se retrouve là dans le jazz, on va dire des années 70, 80. Oliver Lake, c'est le World Saxophone Quartet, bien sûr, mais c'est aussi Björk, c'est aussi beaucoup de choses comme ça. Et je me retrouve avec un dans ce Maxime, il y avait Maxime Tisserand.
0: Maxime Tisserand à la clarinette.
1: Voilà, il y avait Nicolas
0: Arnoux.
1: Voilà.
0: Il y avait Bakary Doumbia aux percussions, Youssef Essaouabi au trombone, voilà. René Leborgne aux percussions et Gustavo Valles aux percussions, sans oublier Alex Ambrosiak à la batterie.
1: Exact, mais ça, c'est voilà, que des copains. Et on se retrouve dans un truc qui mélange composition jazz années 60 avec matière africaine. Rythmique africaine très très très présente et puis de l'improvisation, etc. Et Oliver Lake il a, je sais pas, il devait avoir 70 ans, 75 ans dans ces eaux-là, et il arrive avec à l'américaine, quoi. C'est totalement présent, c'est une star, hein.
0: Et grand monsieur du spoken word également, un poète
1: absolument. Il arrive là tout simplement participer à l'aventure de PO, et on se retrouve à jouer à Malraux, un peu partout, enfin bref, à
0: Paris. Château de Lunéville également.
1: Ouais, au château de Lunéville. Très belle aventure, enregistrant du CD délicate, puisqu'on l'a enregistré à la BAM le matin même du concert qu'on faisait. Donc ça, et on revenait de Paris à 4h du matin. Donc l'enregistrement de 9h à midi du CD a été quand même...
0: jamais une aventure.
1: Ouais, j'avais jamais fait ça quand même. Mais bon, voilà, comme quoi. Et puis surtout, Gustavo, je me rappelle de lui. Alors, bon, c'est personnel, mais je me rappelle de lui parce que je me retrouve en...
0: On ne répétera pas.
1: Non. En duo au Maracas. Moi, j'ai jamais vu un type faire... un duo baryton maracas tellement doué, tellement comment vif que ça marche, ça fonctionne, c'est génial. Donc un type hors norme.
0: Voilà. Mais je constate que tu as côtoyé beaucoup de personnalités hors norme déjà.
1: C'est c'est ma chance, c'est de la chance. De toute façon, je te dis.
0: Et tu n'es pas banal.
1: Je sais pas, mais en tout cas, j'ai eu beaucoup de chance de rencontrer ces gens-là. Tu sais, des groupes, j'ai dû en faire des centaines et des centaines, voilà. Mais à chaque fois, c'est des personnes, c'est des humains exceptionnels. Ouais.
0: Alors, on retrouve quelques-uns de tes chers camarades, dont Pierre Bosflug, pianiste que nous avons déjà reçu ici en tant qu'invité principal, au sein de l'ensemble Bernica, que tu as rejoint il y a quelques années, pas si longtemps, en particulier pour le disque Hypnotique, répertoire que le groupe avait donné en concert à Nancy Jazz Pulsation. Très beau moment de musique d'ailleurs. On en écoute quelques minutes et on en reparle après si tu veux.

0: Alors ça, c'est donc l'ensemble Bernica, formation qui existe depuis longtemps, qui a connu différentes moutures et dont la dernière, dont tu étais. Beau moment de musique également, j'imagine.
1: Moment, bah pour moi, oui, un moment, un grand moment. Pierre m'appelle, me dit, écoute, François est parti, voilà.
0: François Gaël.
1: François Gaël est parti. Est-ce que ça te dirait pas de rentrer dans Bernica? On en a parlé avec les copains. Voilà. Je dis non, mais attends, Pierre. Enfin, là, c'est de la crème du jazz du coin. Je veux dire, c'est quand même des gens. Enfin, Pierre Bosflug, voilà. Mais il y a Christian Mariotto, Nicolas Gégou. Enfin, il y en a. Bref, René Dagonet, tout ça, c'est Jean-Luc Déa, enfin bref, c'est le top du top, quoi. Donc je dis non, je peux pas. Je peux pas, je joue, moi j'arrête pas de hurler dans mes saxophones, je vois pas. Et puis il me dit si, pas de problème. Bon, ok, bon, alors donc je rentre dans le truc et je me retrouve, je me retrouve avec à la fois mes amours d'antan, c'est-à-dire du free jazz, du jazz expressif et puis du jazz aussi que j'ai beaucoup aimé avec Steve Lacy, etc. Mais ça me demande un niveau technique assez important. Donc je me remets à travailler, etc., etc. Et puis surtout, Pierre, il m'a offert ça parce que, voilà, le solo qui est là, c'est la manière dont je joue et il y avait la place pour ça. Et il voulait ça. Et donc, je me retrouve avec des vrais jazzmen à jouer la musique que je joue, quoi, que je connais et que j'aime bien. Et encore une fois, aventure humaine, puisque c'est des gens, des personnes que je connais depuis très très très longtemps, puisque moi j'avais fait mon premier groupe qui s'appelait Panique avec Eric Urpo, Jean-Luc Déa, Pierre Bosflug.
0: Qu'on retrouve Charlie, comme par hasard au sein de Bernica.
1: Ça, c'est une galaxie, c'est une toile d'araignée. C'est très facile de dire qu'on a joué avec tous entre nous, mais en vérité, à chaque fois, on a tissé un territoire, quoi, un univers, une façon de penser, une façon d'être, et puis surtout, finalement, dans l'art, on défend aussi une manière d'exister ensemble.
0: Alors, ça tombe bien que tu abordes ce sujet parce qu'il y a quelque chose aussi que j'avais envie d'évoquer avec toi, c'est la notion d'engagement dans la musique, parce que c'est évident, surtout de nos jours, il y a une dimension très politique dans l'engagement en musique, et je pense que tu es très vigilant de ce côté-là. Tu défends des valeurs qui peut-être sont menacées en ce moment.
1: Après, je me positionne en tant que citoyen politiquement, mais la musique pour moi elle est politique dans la mesure où elle, si on ne la fait pas exister, elle n'existe pas, quoi. Donc c'est une action et c'est effectivement un engagement. Bon, après c'est un engagement de vie aussi, parce que c'est des vies qui peuvent être précaires, assez imprévisibles, mais aussi parce qu'il y a on touche à la beauté et au présent. Ce que je retrouve sur scène, c'est le présent ensemble, la communion, si j'ose employer ce terme. Mais c'est une manière de résister par la beauté, quoi, par l'acte de réunion. Ouais.
0: Alors, on va évoquer ton actualité, parce que tu es très actif, et j'aimerais qu'on écoute la bande-annonce d'un magnifique spectacle dont on va prendre le temps de parler après, qui s'appelle Rouge Pute. Je n'en dis rien, on écoute cette bande-annonce et on l'évoque juste après.
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0: Voilà la bande-annonce du spectacle Rouge Pute sur le thème des violences faites aux femmes. Là, je voudrais que tu nous en parles parce que c'est, pour avoir eu la chance de le voir récemment, c'est un spectacle parmi les plus saisissants qu'il m'ait été donné de voir récemment.
1: Oui, c'est un spectacle extrêmement puissant et nécessaire. Bon, moi, on rentre dans le domaine du dévoilement de cette douleur inacceptable et pourtant systémique des violences faites aux femmes, et là particulièrement des violences conjugales. Donc techniquement, comment ça s'est passé
0: Il faut dire au départ que c'est un livre de Perrine Le Carrec.
1: Perrine Le Carrec qui a écrit un livre de poésie à partir de témoignages de femmes. On l'a joué en Suisse là il y a quelques jours. Et donc Perrine entend Caput, qui est un duo que j'ai avec le fabuleux batteur Romain Ouidouti. Dit super, il faut qu'on fasse un truc avec ça, nous invite et on commence à monter quelque chose autour de Rouge Pute, donc de ce recueil. Elle invite Elsa Pion et on monte ce spectacle. Et là,
0: alors Elsa Pion, je précise, qui est à la fois actrice et chanteuse.
1: Alors Elsa Pion, c'est encore un extraterrestre. On est plein de planètes, mais alors la planète Elsa Pion, c'est quelque chose. Voilà, une comédienne exceptionnelle, bien sûr, mais qui est aussi extrêmement gourmande de grandir et de découverte, et qui aussi, convaincue et convaincante, et du coup elle fait exister le présent de ce qu'elle raconte de manière incroyable. Voilà, donc on se retrouve, et rajoute à ça Perrine Morin, qui est la metteuse en scène, qui est complètement d'une créativité juste totalement stupéfiante, et donc qui va réunir ces gens, Elsa Pion, moi et Romain, comme un groupe. Voilà. Et on se retrouve autour d'un thème extrêmement brûlant, avec un groupe, c'est-à-dire un son unique.
0: Vous êtes autant musicien que designer sonore.
1: Exactement. Voilà. Et par exemple, la musique est extrêmement forte et présente. Elle se joue pas comme au théâtre d'habitude. On est plus dans un concert documentaire, concert théâtralisé. Et Elsa, au-dessus, évidemment, apporte une force. Voilà. Donc, ces quatre-là, forcément, ça donne un spectacle engagé qui pousse dans les retranchements l'émotion du spectateur et de la spectatrice, quoi.
0: Et qui sera présent dans le off du Festival d'Avignon cette année.
1: Et on va le jouer à Avignon cette année. Voilà, absolument.
0: Du 4 au 23 juillet.
1: Au Train Bleu, à 16h.
0: Et je crois aussi savoir que le trio que vous formez avec Elsa va également exister de manière autonome.
1: En fait, c'est ça les rencontres. C'est pour ça qu'on a fait des rencontres. C'est parce que quand on a rencontré Elsa avec Romain, il y a un moment, on s'est dit, on fait un groupe, et on a fait Prairie Mairie. Elsa en train de chanteuse dans un groupe.
0: Ce qu'elle n'était pas au départ.
1: Mais non, pourquoi pas. Voilà, et on se retrouve dans de l'électropop, électro-rock, Prairie Mairie, qui est une super aventure qui démarre. On a fait la première au NJP, c'est pareil, les chansons ont été composées en septembre, on a

0: jouer en octobre. Et là, on va jouer à bon moment le 30 mai à Nancy à 19h30 à l'autre canal. On part en Suisse là, fin de la semaine, pour jouer. Et voilà, ça, c'est encore une aventure totalement différente. Puis avec des gens formidables, quoi.
1: Et toi, en dehors de ces projets, est-ce que tu as en tête là pour l'avenir différentes choses?
0: Parce oui, il y a des choses. Il y a une chose très importante qui est en train d'arriver, c'est avec Aurore Gruel. Voilà, c'est
1: une danseuse.
0: Danseuse, encore dingue, au bon sens du terme, au sens normal du terme. Et donc, on va créer un spectacle qui s'appelle Iceberg, avec deux danseurs et deux danseuses, qui va être ça va être fou. Ça va être fou. Moi, j'ai vu les prémices de la scéno, la musique.
1: Et ça se tiendra où? Comment c'est?
0: La première, elle a lieu au Relax. Voilà. Je crois, c'est à Chaumont, il me semble, 1er octobre. Et après, ça va tourner. Il y a 5-6 dates qui sont prévues. On est vraiment au tout début. Rien n'est fait encore. On est en création. Voilà. Mais alors là, par contre, on est en tout cas au niveau du son, on est dans multidiffusion, électroacoustique, immersion sonore. Voilà,
1: formidable. Ben, mon cher Antoine,
0: ouais.
1: Ben, il me reste à te remercier 1000 fois d'avoir accepté mon invitation aujourd'hui. Et j'espère que celles et ceux qui nous écoutent auront pris du plaisir à découvrir ton univers à la fois passionnant et singulier. Je crois que la musique a besoin de gens comme toi, un peu à l'écart des autoroutes, plutôt sur les chemins de traverse, et toujours prêt à nous surprendre. Je crois que c'est essentiel dans notre monde formaté. Et si j'ai un vœu à formuler, eh bien c'est que tu ne changes rien à cet égard et que tu continues à nous bousculer et nous maintenir en éveil.
0: Merci.
1: Alors, merci à Franck et Mathieu qui assuraient la technique et la réalisation de cette émission, que vous pouvez retrouver en podcast à la page d'Impression Jazz sur le site de Radio Déclic. Alors, merci également à Isabelle qui n'était pas présente aujourd'hui, mais qui ne manquera pas de porter la bonne parole de ce 90e rendez-vous d'Impression Jazz sur les réseaux sociaux. Et puis, quant à nous, nous nous retrouverons très vite pour une émission que je consacrerai à une sélection de disques récemment sortis qui ont retenu mon attention. Alors, merci encore, Antoine. Au plaisir de te retrouver très vite sur scène.
0: Merci.
1: Et puis, en attendant, portez-vous bien. Faites le plein de musique, de toutes les musiques. À bientôt. Au revoir.

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2: Bonjour à toutes et à tous, bienvenue dans cette nouvelle chronique de l'antiracisme au quotidien. Et comme nous le disons, comme nous le disions dans le générique, eh ben nous sommes accompagnés de Jean-François Quentin d'UMRAP et d'Amnesty, et je dirais même d'Odile, d'Odile Collin d'Amnesty International, groupe de Toul. Bonjour à vous.
3: Bonjour Franck, bonjour à tous.
4: Bonjour à tout le monde.
2: Et petit nouveau dans l'émission, pas petit nouveau à Radio Déclic, mais première émission pour toi. Bonjour Mathieu.
5: Bonjour Franck, comment vas-tu ?
2: Bon, ça va toujours très bien. J'espère que les actualités qu'on va avoir aujourd'hui seront plutôt positives, mais ça, on va voir ça dans quelques minutes avec Jean-François. Pour repréciser, pour celles et ceux qui ne sont pas encore habitués de l'émission, j'ai dit Jean-François Quentin du MRAP. Le MRAP, c'est le mouvement contre le racisme et pour l'amitié entre les peuples. Et c'est parti pour une heure d'émission ensemble de la chronique de l'antiracisme. Ce mois-ci, pour l'émission de mai, on va parler d'égalité entre les êtres humains. Ça va être notre sujet de fond et le sujet de deuxième partie d'émission, de dernière partie d'émission, comme vous avez l'habitude maintenant sur ce format d'une heure. Et on verra les différentes questions qu'on a pu poser dans la rue, les différentes réponses qu'on a pu avoir. Mais avant tout ça, et ben, comme d'habitude, on passe aux actualités de Jean-François qui seront suivies par les actualités d'Amnesty International.
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2: Alors Jean-François, bonne ou mauvaise nouvelle ?
4: Eh ben, je vais te décevoir.
2: Je m'en doutais.
4: Aujourd'hui, c'est quand même d'abord une mauvaise nouvelle, un mauvais phénomène auquel on a tous assisté depuis les élections municipales. Un des aspects de ces élections, c'est qu'il y a eu une augmentation de maires élus qui avait, disons, un profil qui démontrait leur origine dans l'immigration. Et en particulier, à Saint-Denis, une commune de 150 000 habitants dans la banlieue parisienne, donc quand même quelque chose d'important, eh bien, il y a eu Bali Gayoko, qui est noir, qui est d'origine malienne et qui,
2: je dirais jusque là, la
4: qui a été élu au premier tour.
2: Et je dirais jusque là, la nouvelle est plutôt positive.
4: Alors justement, la nouvelle est très positive, mais ça a révélé une avalanche de haine, d'insultes violentes et en partie jusqu'à des insultes qu'on aurait pu croire disparues du paysage français, les fameuses allusions aux singes. C'est-à-dire que sur ces news, on a repris des intervenants, alors évidemment, ils se couvrent toujours sur le fait que c'est des intervenants, qui ont parlé de grands singes, qui ont parlé de chefs de tribu, parce qu'évidemment, les Africains ne veulent vivre qu'en tribu, ou qui ont parlé du mâle dominant, enfin, tout un vocabulaire qui tournait autour de la bestialité. C'est-à-dire un vocabulaire qui remonte clairement à l'époque ouvertement raciste des colonies, au XIXe siècle. Donc c'est ça qui était effrayant, c'est que il reste ce substrat dans le vocabulaire, dans l'insulte, dans en particulier la bestialité des Noirs, forcément. Alors c'est pas complètement une surprise parce que quand elle était ministre, Taubira avait subi le même type de phénomène. Je rappelle les très très bonne blague sur Taubira à la banane ou elle est maligne comme un singe, etc. Voilà, et comme il n'y a pas eu que Bagayoko qui a été insulté, on s'est aperçu que plusieurs maires nouvellement élus étaient victimes du même type de phénomène. Alors il y a des plaintes déposées.
2: Ouais, j'allais demander, est-ce qu'on sait s'il y a des suites?
4: Le MRAP va aussi soutenir ces plaintes, bien sûr. On va voir ce que ça donne. Si elles aboutissent, ça peut se retourner de façon positive en montrant qu'il y a des choses qu'on ne peut plus dire en France. Dans les insultes dont il a été l'objet, le dénigrement, il y a eu aussi la déformation de ses paroles. C'est-à-dire que sur CNews, un jour, il y a une chroniqueuse qui a dit, il a déclaré que Saint-Denis était la ville des Noirs. Et d'autres organes de presse ont repris ça. Mmh. Heureusement que ces déclarations, il y avait des enregistrements et que tout de suite ça a été démenti.
2: Qu'est-ce qu'il avait dit vraiment?
4: Il avait dit vraiment, Saint-Denis est la ville des rois morts, pas des Noirs, des rois mort et du peuple vivant, puisque la basilique de Saint-Denis accueille les tombeaux des anciens rois de France. Donc voilà, c'est une phrase qui est plutôt poétique, c'est la ville des rois morts et du peuple vivant.
2: Mais faut...
4: Et ben, il y a des petits malins qui ont fait circuler sur les réseaux sociaux qu'il avait dit « c'est la ville des Noirs » et
2: faut pas leur en vouloir,
4: des chaînes importantes qu'ils l'ont repris sans vérification.
3: Alors, même une journaliste devant lui, qui a repris cette phrase-là,
4: ouais.
3: Heureusement, il a pu, de façon très classe d'ailleurs, rétorquer à cette rumeur et cette affirmation.
2: Alors, oui. J'allais dire, en rigolant, faut pas leur en vouloir, ils ont juste des petits problèmes d'oreilles, peut-être. Tu vois, c'est proche, voilà. Mort et noir. Mais non. Mais je voulais rebondir sur sa classe, justement, à ce...
3: À
2: M. Bagayoko... sur tout ce qu'il a pris, et des fois en direct il était là sur le plateau et il prenait les insultes ou les allusions aux singes et tout en pleine face, et à chaque fois je trouve qu'il répond de manière posée.
4: Oui,
2: je l'ai trouvé très bon, moi, sur ses réponses et la manière dont il a géré tout ça, hein.
4: Il se trouve que c'est effectivement quelqu'un qui a une dignité, un calme et une pondération. Et à ce propos, je rappelle, enfin j'annonce, que il appelle à une manifestation de taille nationale. Il y en a déjà eu une à Saint-Denis, mais une manifestation de taille nationale pour justement le 21 juin. Qui coïncide, alors là, ça coïncide pas un peu avec la journée des réfugiés, mais surtout avec la fête de la musique. C'est donc une riposte de type plutôt festif. Là aussi, on retombe sur le type de réponse qu'il faut donner à ce genre de phénomène. C'est une réponse de type plutôt festif, puisque ça va amener dans beaucoup de villes, je suppose, à fusionner la fête de la musique et... une présence de l'antiracisme.
2: C'est une très bonne initiative. Très très bonne initiative.
4: Voilà.
2: Seconde information?
4: Ah ben oui, là aussi, elle est horrible au départ, mais finalement un peu heureuse. Je dis horrible au départ parce que, avec les lenteurs de la justice, ce sont des faits qui se sont produits en 2004. En pleine campagne électorale, il y a un député de Lyon, un député sortant, je vais faire la publicité de son nom, c'est Daniel Grenon, qui a tenu des propos... Mais alors là c'était sérieux, hein, c'était pas des lapsus. Je les cite. Maintenant, dans le binational, il y a des choses dangereuses. Il y a des postes, au moins une quarantaine de postes en France, que ce soit militaire ou pas militaire, sur lesquels on ne peut pas se permettre d'avoir des binationaux. Et le lendemain, il insistait, des Maghrébins sont arrivés au pouvoir en 2016, ces gens-là n'ont pas leur place dans les hauts lieux. Ça veut dire que, alors d'abord, des Maghrébins, ça veut dire des gens d'origine maghrébine. Mmh. Par exemple, Najat Vallaud-Belkacem.
3: Rachida Dati.
4: Hein. Rachida Dati. Heureusement, c'est pas lié politiquement à tel ou tel con. Et c'est une preuve d'intégration, d'ailleurs, que de se trouver des descendants d'immigrants à tous les postes. Eh bien, lui, donc, sérieusement, deux jours de suite, il affirme que, non, il y a un plafond, il n'y a pas de verre, hein, y a, mais un vrai plafond, qui doit empêcher les Maghrébins d'un côté, c'est une chose, les binationaux de l'autre, c'est une autre notion. Hein, de toute façon, ceux qui accèdent à ces postes-là, par définition, ils ont la nationalité française. Et qu'elle soit doublée d'une autre nationalité ou pas, ce sont des Français à part entière. Donc là, il propose un véritable apartheid au niveau des fonctions. J'en profite quand même pour rappeler qu'il y a un vieux débat, parce que après tout, c'est pas complètement fou comme idée. Je rappelle que dans le statut du fonctionnaire, il faut être français pour être fonctionnaire.
2: Oui.
4: C'est pour ça que dans l'enseignement ou dans la santé, où il y a beaucoup d'intervenants qui ont encore la nationalité étrangère, ils ne peuvent pas être fonctionnaires. On les fait travailler, ils travaillent, c'est bon. Mais un enseignant, par exemple, marocain ou autre, il y en a quand même pas mal, ne peuvent être que auxiliaires. Ils n'ont pas le statut de fonctionnaire.
3: C'est vrai, des médecins hospitaliers, par exemple.
4: Les médecins hospitaliers, c'est la même chose. Ils ont un statut spécial.
3: Ils sont payés.
4: Parce qu'ils ne peuvent pas être fonctionnaires. Donc, c'est pas si fou que ça comme idée.
3: Est-ce que le terme binational serait pas employé pour éviter le mot immigré ou maghrébin? Ça sonne plus neutre, non?
4: Mais non, c'est pas la même chose, hein. Immigré, ça veut dire qu'il est né hors de France et qu'il y est venu. Et ensuite, on peut être immigré en ayant toujours le statut d'origine ou avoir été naturalisé et être devenu binational.
3: Oui, je pensais, pour éviter toute poursuite judiciaire, toute peut-être employer ce mot-là, qui serait plus... Non, moins répréhensible. Non.
4: Non, pas forcément. Et puis un binational n'est pas forcément un immigré, d'ailleurs. Il peut être né en France. Sauf que...
3: Ah oui.
4: S'il a conservé la nationalité de ses parents.
3: On peut être né en France.
4: Et conserver la nationalité de ses parents.
3: Ou n'importe, parce que ses parents sont...
4: Oui.
3: Ah, d'accord.
4: Alors, tous les États ne le reconnaissent pas. Hein. Mais en France, je peux naître en France de parents chinois et avoir la double... au moment où j'acquiers la nationalité française, je ne perds pas automatiquement la nationalité.
2: Ça dépend des nationalités, j'imagine aussi.
4: Oui, oui.
2: Ça dépend des différents pays et des accords peut-être qu'il peut y avoir avec la France.
4: Je crois
2: qu'il y a des trucs comme ça.
4: Oui. J'ai cité Najat Vallaud-Belkacem. Et c'est son cas, elle est effectivement binationale, franco-algérienne.
2: Mais il y a peut-être certains pays qui, si tu nais en France, vont te demander de choisir, non, peut-être
4: Alors voilà.
2: Mais ça, voilà, ça dépend pas de la France, forcément.
4: Ça dépend pas de la France, mais tout ce que peut l'autre pays, c'est de dire, à partir du moment où vous devenez français... Vous arrêtez d'être, je crois, turc, par exemple. La Turquie n'admet pas. Donc, on perd automatiquement sa nationalité d'origine. C'est vraiment un débat un peu de fou.
2: Une dernière actualité, peut-être?
4: Oui, on a un petit peu de temps.
2: On a un peu de temps encore.
4: Oui, vas-y. C'est peut-être l'occasion, là, de parler des chiffres du racisme en France. cette fois, on vient vraiment sur la mesure du racisme, qui est une chose compliquée. Chaque année, le ministère de l'Intérieur publie des chiffres. Alors, je vais simplement montrer, il vient de les publier là, pour 2025. Donc c'est très intéressant, mais pas si facile que ça à manier. Le ministère de l'Intérieur, il ne peut enregistrer que les
3: déclarations
4: qui ont été faites auprès des services publics, de gendarmerie ou de police. Alors, pour 2025, il a un total de 16 400 infractions. Alors, il y a des... Du point de vue juridique, je ne rentrerai pas dans les détails que je ne connais pas bien d'ailleurs. Ça comprend des crimes, ça comprend des délits, et ça comprend simplement des infractions, des contraventions. Ça, c'est des distinctions juridiques d'après la gravité des faits. Mmh. Mais en tout cas, donc, ça fait 16 000 infractions contre le racisme. Alors pourquoi je dis que c'est compliqué ? Parce que le ministère ne peut pas faire autre chose que de comptabiliser les faits déclarés et enregistrés. Mais il a une autre forme de mesure, c'est l'enquête. Tous les sociologues travaillent aussi comme ça parce que les déclarations, c'est un acte administratif. L'enquête, l'opinion, c'est quand on va voir des gens et qu'on leur pose la question. Et là, on arrive à un total de 1,7 million de personnes de plus de 18 ans qui déclarent avoir été l'objet d'un acte ou de racisme. Avoir été victime de racisme.
2: T'imagines la différence entre 16 000 et 1 million ?
4: Eh ben oui, 1 million 7.
2: 1 million 7, quasiment 2 millions.
4: Eh oui.
2: Wow.
4: Ça veut dire qu'il n'y a qu'une toute petite minorité
2: qui le déclare,
4: qui passe à la déclaration. Ça fait 3,2% de l'ensemble de la population qui porte plainte, qui vont... Alors, y a des raisons. Bon, quand on se fait simplement insulter ou des problèmes un peu de voisinage ou autre, on déclare, ou au travail, on déclare à l'enquêteur qu'on a été victime de racisme. Il peut même y avoir une exagération. Il peut y avoir des victimisations indues. Hein. Il y a des gens qui déclarent, mais ils ne vont pas prendre leur chemin pour aller au commissariat déposer plainte, pour différentes raisons. Soit parce qu'ils ont peur d'être mal reçus, ou que ce soit
2: de pas être pris au sérieux,
4: ou que ça servira à rien, etc. Donc, c'est simplement pour montrer que c'est pas simple de mesurer le racisme entre ce qu'on appelle le racisme perçu par quand même 1,7 million personnes. Je sais pas comment travaillent les statisticiens avec l'enquête, mais enfin, c'est leur métier.
2: Ça paraît énorme.
4: Sur 68 millions d'habitants,
2: c'est pas énorme, mais ce qui est énorme, c'est la différence entre les chiffres qu'on a.
4: Voilà. Alors, c'est pour ça que je disais, c'est pas simple de mesurer le racisme entre sa présence officielle, juridique, administrative, et puis le perçu et le vécu des gens.
3: Mais si ces chiffres, si ces études perdurent dans le temps, aussi on peut mesurer la variation.
4: Ah oui, alors voilà, ça c'est un autre travail, c'est de prendre toutes les déclarations année après année et de mesurer. Alors, il y a des statisticiens qui font ça, et en particulier la Commission nationale des droits de l'homme, qui publie chaque année un rapport, et contrairement à ce qu'on pense souvent, c'est plutôt rassurant. C'est-à-dire que je crois que ce rapport, ils le font depuis une vingtaine d'années, il y a plutôt, contrairement, parce que nous on trouve forcément toujours que c'est trop, mais en réalité il y a une tendance à la baisse à la fois des infractions et des... Alors ils ont ce qu'ils appellent le taux de tolérance, l'indice de tolérance, qui montre que, en fait, la population française serait de moins en moins raciste.
2: Waouh.
4: Oui.
2: On va s'arrêter là-dessus, je crois.
4: Voilà. Non, wow. Mais c'est...
3: Tu l'as eu, la bonne nouvelle.
4: Voilà.
2: Waouh.
4: Comme d'habitude.
2: Merci beaucoup, Jean-François. On passe aux actualités d'Amnesty.
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3: Avec Amnesty International, groupe de Toul.
2: Et donc, dans ces actualités d'Amnesty, je crois, Odile, que tu nous as parlé de pétition.
3: Oui, tout à fait. Oui, on est dans le thème de l'émission « Égalité entre les humains ». Amnesty voit ce thème sur l'aspect des droits. Hein. Et Amnesty a pour vocation, je présente un peu Amnesty dans sa généralité, Amnesty International a pour vocation d'enquêter, de documenter, de produire des écrits pour communiquer sur les faits de violation de ces droits humains. Produire, communiquer auprès du public ou des décideurs d'ailleurs. Le groupe de Toul d'Amnesty participe à la diffusion de ces actions, de ces écrits. Et nous essayons donc d'informer, de faire signer les citoyens et les décideurs, faire agir. Les pétitions sont un moyen employé depuis la création d'Amnesty en 61 et restent un levier important pour faire connaître et changer les situations de violation des droits humains. Donc je vous propose d'aller sur le site d'Amnesty. .fr, le site internet, je le répète à chaque intervention.
2: T'as bien raison.
3: Et, ou bien de nous rencontrer aussi, nous, groupe de Toul, on est présents. On était dernièrement à la fête du 1er mai à la Croix de Metz, on est sur les marchés ou dans d'autres événements que nous créons. Donc les signatures que l'on présente sont diverses et variées. Par exemple, jusqu'à fin juin, nous pouvons signer deux pétitions, c'est donc jusqu'à fin juin celle-ci. Il y en a une qui s'intitule « Ils sauvent la planète, sauvons leurs droits ». C'est exiger la protection des droits des défenseurs de l'environnement. Ces personnes partout dans le monde sont menacées, harcelées, arrêtées, voire assassinées. La pétition est à l'adresse du président Macron. Amnesty lui demande de reconnaître le travail des défenseurs de l'environnement et leur contribution à la justice climatique, de protéger les droits de toutes les personnes, à faire entendre leur voix, justement, à mobiliser les autres citoyens pour la défense du climat et de l'environnement, de garantir l'accès à des informations de qualité sur le changement climatique et enfin de garantir la participation des populations aux décisions les concernant dans ce domaine. Donc ça, c'est une pétition. Je voulais évoquer la deuxième qui est là depuis un moment et qui donc s'arrêtera fin juin, mais je pense qu'on parlera toujours de cette actualité au courant de l'année. Elle s'intitule « Génocide à Gaza, la France doit mettre fin à l'impunité d'Israël ». Cette pétition est également adressée au président de la République française. Elle rappelle le droit international et en particulier la Convention sur le génocide, et en l'occurrence l'intention des autorités israéliennes de détruire en tout ou partie la population palestinienne à Gaza. Les familles sont massacrées, leurs maisons sont détruites, les hôpitaux, les écoles également. La famine, le manque d'eau et de soins condamne cette population obligée à se déplacer à l'intérieur d'un territoire de plus en plus réduit et dangereux. La Cour internationale de justice et la Cour pénale internationale se sont saisies de cette situation et la justice française doit recourir au mécanisme de compétence universelle, enquêter et poursuivre les personnes présumées responsables de ces crimes. D'où l'envoi de cette pétition à M. Macron. D'autres pétitions sont disponibles, soit lors des présences de notre groupe, je disais, à l'occasion d'événements, ou sur le site d'Amnesty. Donc elles peuvent s'intituler, j'en ai sélectionné quelques-unes. Madagascar doit garantir les droits de Samizoa et des déplacés climatiques. En effet, ces personnes sont obligées de quitter leur région à cause de la sécheresse qui y sévit, sécheresse aggravée par le changement climatique. Ces populations arrivent plus au nord de la ville, de l'île. L'État malgache doit prendre toutes les mesures pour le respect des droits humains, des droits fondamentaux, comme l'alimentation, l'eau, la santé, l'éducation, l'hygiène, le logement, etc. Une autre pétition est à destination du président du procureur et ministre de la Justice nigérien. Elle s'intitule « Liberté pour le chanteur nigérian Yahya Sarif Amimou ». J'écorche toujours ses noms, qu'ils m'en excusent. Ça m'étonnerait qu'ils écoutent des clics, mais voilà. Ce chanteur nigérian est condamné à mort pour une chanson. Oui, en effet, depuis 5 ans, ce chanteur attend dans le couloir de la mort au Nigeria son crime, avoir composé une chanson jugée blasphématoire. Personne ne devrait subir un tel sort pour avoir exprimé ses opinions. Malheureusement, lui et sa famille vivent dans un état donc du Nigeria, régi par la charia. Il est condamné à mort par pendaison depuis 2020. Il avait alors 22 ans. La pétition est adressée, donc je disais, au procureur général et ministre de la Justice. D'autres pétitions sont consacrées à la protection des défenseurs de l'environnement, j'en parlais un peu tout à l'heure, mais cela peut être en Norvège, au Honduras, au Cambodge, au Myanmar, en Amazonie équatorienne. Enfin, deux pétitions sont adressées au président de la République française, encore une fois. Il s'agit de l'emploi et le commerce des armes à létalité réduite lors des manifestations. J'en ai déjà parlé à ce micro il y a quelque temps. Donc ces armes à létalité qui peuvent entraîner la mort, employées par les forces de l'ordre, peuvent tuer donc ou blesser lors de manifestations pacifistes. Il est demandé à M. Macron de soutenir une résolution à l'ONU pour créer un traité contre le commerce de ces armes. Une dernière pétition, peut-être, que je développerai plus tard. Une pétition concernant la situation des travailleurs étrangers en France. Elle s'intitule « Sans ce papier, je perds tout ». Je trouve que le titre est très parlant. Je développerai cette demande lors d'une émission qui sera enregistrée à l'occasion de la Journée internationale des réfugiés, donc le 20 juin. Et donc, une émission de Déclic, il sera consacré, vous serez invité à cet enregistrement, j'imagine.
2: Et oui, dans le cadre des 40 ans de Radio Déclic, on va faire cette émission avec nos amis de RESF 54, Un Toit pour les Migrants, et donc nous, avec la chronique de l'antiracisme, on va faire cette émission spéciale en direct depuis... ça devrait se passer sur Nancy, à reconfirmer, mais voilà, c'est le 20 juin. L'émission sera sur les ondes 11h, entre 11h et 13h, de 11h à 13h. Rendez-vous 10h30 pour se rencontrer, discuter un peu avant l'émission, et rendez-vous également après l'émission pour le moment convivial. Merci beaucoup, Odile. C'est vrai que je pense que c'est important de rappeler les pétitions, et c'est aussi important de rappeler que signer une pétition, c'est un petit geste, c'est pas grand chose, mais ça ne sert pas à rien. Je pense que dernièrement, ça s'est vu, notamment j'ai en tête la pétition qu'il y a eu contre la loi Yadan, qui n'a pas fait annuler le projet de loi, mais qui l'a au moins repoussé pour le moment. Qui a obtenu alors j'ai pas les derniers chiffres, j'avais vu à un moment 700 000, 800 000, je crois que j'ai entendu même plus d'un million à un moment.
4: Ça c'est 700 000,
2: 700 000, 800 000,
4: c'est quand même colossal,
2: c'est énorme, et au moins ça a permis à la d'être repoussé. On va voir ce que ça va donner par la suite, mais
5: et c'était quoi, voilà. Franck, ça consistait en quoi? Parce que j'avoue que je découvre un petit peu.
2: Alors, la loi Yadan.
5: Du coup, je ne connaissais pas le nom. Donc...
2: Alors, je n'ai pas les détails très technique, mais en gros, ça...
4: Alors, c'était une loi qui prétendait lutter contre l'antisémitisme. Donc, l'antisémitisme, tout le monde le connaît, ça désigne la haine des Juifs. C'est effectivement une des formes de racisme les plus horribles, et dans l'histoire surtout. Mais cette loi introduisait l'idée que la critique d'Israël faisait partie de l'antisémitisme. Or, comme il y a évidemment d'énormes débats, on vient de le voir d'ailleurs dans ce que racontait Odile, sur la politique suivie par l'État d'Israël, tous ceux qui protestent contre l'État d'Israël pourraient être accusés d'antisémitisme.
3: Même si les propos sont implicites, même s'il n'est pas fait référence aux Juifs, même le prononcer peut-être le mot Israël et ce que le gouvernement décide pourrait être peut-être poursuivi ou je ne sais pas, condamné peut-être.
4: C'est incroyable que dans un texte législatif, on poursuive quelque chose d'implicite, c'est-à-dire non pas des actes qui ont été commis ou des paroles qui ont été prononcées, mais qui pourraient par derrière, implicitement, ça veut dire sous-entendu, il y aurait des critiques de l'État d'Israël qui pourraient faire penser qu'on est antisémite. C'est extrêmement dangereux.
3: Et je crois que le gouvernement va changer ces termes-là, mais peut-être que le fond ne sera pas forcément
2: c'est le problème.
3: Autre. Ouais.
2: C'est le problème. Est-ce que ça répond à ta question, Mathieu?
5: Oui, ça répond bien à ma question. Merci beaucoup.
2: Merci beaucoup, Odile, en tout cas, pour ce partage et toutes ces pétitions. Avant de passer à notre dernière partie d'émission, on s'écoute une petite chanson. Alors, de tête, Mathieu, la chanson qu'on a choisie, c'est Tio,
5: ouais.
2: L'artiste, et la musique, c'est Égalité, Fraternité, va te faire.
5: Exactement.
2: Voilà.
3: On écoute ça.
2: Rien de perdre, trois petits points.

Et voilà, nous sommes de retour sur Radio Déclic au 87.7, 101.3, 89.6. Ça balance, hein, ça balance sur Radio Déclic. J'ai trouvé ma nouvelle chanson préférée, je crois. vous êtes toujours dans la chronique de l'antiracisme au quotidien. Et il est maintenant temps de passer à notre dernière partie d'émission où nous allons discuter, j'allais dire débattre, c'est plutôt une discussion autour, justement, en lien avec cette chanson, peut-être un peu plus polie que cette chanson sur certains aspects. Nous allons discuter autour de l'égalité entre les êtres humains. Et pour commencer notre discussion, Mathieu, je crois que nous étions... Ah, oui, vas-y, tu allais lancer le jingle, je te laisse.

0: Et ce jingle n'a jamais aussi bien porté son nom que sur une discussion d'égalité, je crois, tous les mêmes. On est bien dedans. Mathieu, donc on est encore descendu dans la rue. Est-ce que tu peux nous en dire un peu plus?
1: Oui, alors du coup, en fait, on est descendu dans la rue pour poser quelques questions aux passants. Et c'était notamment sur, je me rappelle plus très bien du thème, mais je crois que c'était du coup sur Chronique de l'antiracisme.
0: L'émission, c'est là pour la chronique et le thème, c'est l'égalité entre les humains.
1: Et puis on a posé trois questions, dont la première est depuis quand dit-on que les êtres humains sont égaux? Et on a eu ces réponses-là.
2: Je saurais pas dire, mais au moins depuis la Déclaration des droits de l'homme et du citoyen, donc 1789, on va dire. Heureusement qu'il y a eu la Révolution française pour graver ça un peu dans le marbre.
3: Depuis toujours. Alors, je pense que c'est après l'esclavage, quoi, parce que. L'esclavage faisait que on disait qu'il y avait des races inférieures. Alors depuis quand je sais même pas dire les droits de l'homme de quand ils datent, je pourrais même pas vous dire. Je vais dire 1930, mais je sais pas.
0: Alors depuis quand parle-t-on d'égalité? On a différents. J'ai entendu du depuis toujours rapidement. On a entendu parler de après l'esclavage. On a entendu parler de Révolution française.
4: Oui, effectivement. Enfin, la référence majoritaire, c'est quand même la Révolution française. Et à juste titre, parce que c'est vrai que il y a une allusion à la Déclaration des droits de l'homme et du citoyen, et puis à la fameuse devise liberté, égalité, fraternité. Et ces notions-là remontent en effet à la Révolution française. Donc pour la dame là qui ne trouvait pas bien la date, la Déclaration des droits de l'homme et du citoyen...
0: 1789.
4: Voilà, c'est 1789. Donc effectivement, ça a été le premier acte important de la Révolution française. Alors, attention.
0: J'allais dire, est-ce que ça veut dire qu'avant 1789, on ne parlait pas d'égalité entre les êtres humains?
4: Mais bien sûr. La fameuse première phrase de cette déclaration, c'est « Les hommes naissent et demeurent libres et égaux en droit ». Alors, il faut en effet bien peser les mots, c'est égaux en droit. Et tu as tout à fait raison, à l'époque c'était révolutionnaire, puisque avant, dans l'Ancien Régime, les hommes, les habitants de la France, étaient officiellement inégaux. Il y avait un État, une population qui était divisée en trois États. Des vrais états juridiques.
0: C'était le moment où il y avait tiers état, voilà. Clergé et noblesse.
4: Voilà, il y avait la noblesse, le clergé et justement le tiers état, c'est-à-dire tout le reste de la population. Donc juridiquement, les hommes n'étaient pas considérés comme égaux. Ceci dit, pendant tout le siècle qui a précédé la Révolution française, le XVIIIe siècle, qu'on appelle le siècle des Lumières, eh bien, beaucoup, et à juste titre, parce que beaucoup de personnes, et en particulier ce qu'on appelle les philosophes, ont construit l'idée que, finalement, les hommes devaient être égaux.
0: Siècle des Lumières, ils nous ont éclairés.
4: Mais oui, je signale que tout près d'ici, dans le quartier de la Croix-de-Metz, d'ailleurs, avec Amnesty, ça a été mis en valeur. Il y a tout un groupe d'immeubles qui portent les noms des philosophes du XVIIIe siècle, Rousseau, Diderot, Voltaire, etc., qui ont été les promoteurs de cette idée tout à fait nouvelle que les hommes étaient égaux. Donc c'est exact. Peut-être qu'il faut parler quand même de la limite de cette déclaration, parce que la chanson qu'on a entendue avant conteste la mise en œuvre de cette égalité, effectivement, elle a été très lente, très progressive, et elle est inachevée. Mais même à la Révolution française, il s'agit des hommes dans le sens de les mâles. Ils n'ont pas imaginé qu'on pouvait mettre sur un pied d'égalité les femmes. Ça a mis très longtemps à émerger cette idée, si longtemps que ce n'est qu'en 1944 que les femmes sont devenues des citoyennes à part entière, avec un droit de vote. Donc on voit, et on pourrait citer de nombreuses autres évolutions, qui fait que cette mise en égalité a été très progressive. Juste un mot encore à propos de l'esclavage, puisque une des dames là parle de l'esclavage. Alors évidemment, l'esclavage c'est typiquement l'inégalité, y compris juridique et statutaire, puisque des hommes appartiennent à d'autres. Eh bien, alors la Révolution française a été cohérente là-dessus, plus que sur les femmes, puisque en 1791, elle a aboli l'esclavage. Mais 10 ans après, Napoléon l'a rétabli, et il a encore fallu attendre 1848 pour avoir l'abolition définitive de l'esclavage. Donc on voit que c'est un processus lent et qui...
0: Et qui n'est jamais acquis.
4: Et qui n'est jamais acquis.
5: Oui, dans le quartier aussi, l'homme de gauche qui est valorisé son action durant les événements révolutionnaires, elle a voulu proclamer une déclaration des droits des hommes et de citoyens et citoyennes, mais elle a fini sur le bûcher,
4: sur l'échafaud. Sur l'échafaud, comme beaucoup de monde à l'époque, certes. Oui. Mais tu as tout à fait raison. Et il y a, à la Croix de Metz à Toul, donc, une rue Olympe de Gouges, qui, elle, pendant la Révolution française, a dit « Eh oh, oh, il n'y aurait pas les femmes aussi, par hasard, on ne pourrait pas les mettre dans l'égalité ?» Et puis, elle a fini sur l'échafaud.
5: Est-ce que les femmes se battaient
4: Absolument.
5: À cette occasion, comme à la Commune ou autres événements révolutionnaires, les femmes ont été très présentes et partie prenante. Il y a aussi la Déclaration universelle des droits humains en 1948. C'est là une déclaration internationale.
4: Alors, effectivement, en 1948, avec la fondation de l'ONU, un de ses premiers actes, comme pour la Révolution française, ça a été d'imiter la Déclaration des droits de l'homme et du citoyen française.
5: Universelle.
4: En le transformant en une déclaration universelle concernant tous les hommes, tous les pays, et en ajoutant un mot qui a du sens. La première phrase, c'est « Tous les hommes naissent libres et égaux en droit et en dignité ». Parce que le droit, c'est jamais que du papier, hein, c'est dans les droits, sur le papier. Mais ils ajoutent la notion de dignité. Ça veut dire que le fait même d'être un être humain est une dignité qui donne certains droits. Ce qui explique, par exemple, même quelqu'un qui est mort, à la télévision, on floute les cadavres ou autre, parce que il y a la dignité de la personne humaine en tant que telle.
0: Mathieu, une deuxième question qui a été posée dans la rue ?
1: Oui, il y a eu la deuxième question qui était « Le racisme est-il contraire à l'égalité ?» Et je vous donne les réponses qu'on a eues.
2: Ah bah complètement. Enfin, c'est même pas... Oui, parce que ça sous-entend qu'il y a des êtres humains qui sont plus que d'autres, plus que je ne sais pas quoi que d'autres, et ça n'a pas lieu d'être.
6: Évidemment. Ben, si on est tous égaux, ça veut dire qu'on a tous la même valeur, hein, qu'on a tous le même droit à vivre, à respirer, et donc il ne doit pas y avoir de différence. Et le racisme, je crois, fait des différences qui ne devraient pas exister, qui sont insupportables même.
3: Oui, puisque si on pense que des gens ne sont pas sont nos inférieurs ou nos supérieurs, en tant que race, on doit plus dire race. Hein. On peut pas, on n'est pas égaux si on n'est pas mis sur le même pied d'égalité.
0: Alors, si on devait résumer les réponses à la question posée précédemment, le racisme est-il contraire à l'égalité ? Oui.
4: Oui. Et ça a l'air complètement évident. C'est une bonne chose d'ailleurs. C'est que progressivement, l'idée que le racisme était une aberration de la pensée et empêcher l'égalité, c'est quand même largement répandu. Là aussi, faisons un peu d'histoire. Hein. Rappelons que il y a simplement 100 ans, à l'époque du colonialisme, c'était au contraire une évidence qu'il y avait des races. Si on sort des manuels d'histoire-géographie jusque dans les années 50, c'est évident qu'il y a des tableaux dedans avec les différentes races. Et chacune des races a des propriétés particulières qui les distinguent. Alors, maintenant, heureusement, c'est cette notion... Il y a même une dame qui dit que le mot race lui-même ne doit plus être employé. Je vais quand même terminer par un petit paradoxe.
0: Oui.
4: Jean-Marie Le Pen, par exemple, interrogé, disait « Oui, bien sûr, il y a des races. » Et, astucieux, il ajoutait « La preuve, regardez dans le sport, les Africains sont nettement supérieurs aux Européens. Dans le sport. » Alors, là aussi, hein, c'est ambigu, parce que ça frôle la bestialité, hein, c'est des gros muscles et tout. Alors, et puis c'est pour d'autres raisons qu'effectivement, si on regarde un 100 mètres, hein, aux Jeux Olympiques ou autres, il y a 9 noirs sur 10, hein, ou dans le foot, etc. Mais c'est pour d'autres phénomènes sociologiques.
0: Hein. Oui, rien à voir avec le côté race.
4: Non, mais c'est astucieux parce que il laisse entendre que le racisme n'est pas forcément un mépris, n'est pas forcément un rejet. Oui, ils sont supérieurs à nous.
5: C'est un constat.
4: Et il n'y a pas de hiérarchie, oui. Dans le domaine des muscles, ils sont supérieurs à nous. Sous-entendu, oui, nous, peut-être dans d'autres domaines. Mais, donc, il peut encore y avoir des façons astucieuses de sous-entendre qu'il y a bien des races.
5: Catégoriser.
4: Et qui n'implique pas une hiérarchie, une inégalité. Simplement une différence.
0: C'est dangereux,
4: ça. C'est malin et dangereux.
0: Ouais, c'est dangereux. Troisième et dernière question qui nous fera office en même temps de conclusion, Mathieu.
1: Oui, on a en dernière question, on a eu qu'est-ce qui empêche actuellement l'égalité et on a eu également plein de réponses.
2: Wow, ça c'est une difficile question. Qu'est-ce qui empêche les gens d'être, je pense, la méconnaissance de l'autre, la peur de l'autre. Brut pour point comme ça, je dirais qu'est-ce qui empêche les gens d'être égaux dans la loi, rien, mais les conditions sociales, peut-être l'éducation, c'est difficile. Je dirais plutôt la peur de l'autre.
6: Sans doute des questions qui sont liées au pouvoir et à l'argent. Et puis aussi, je pense, le fait que malheureusement, plus on avance, plus on a le sentiment que chacun est auto-centré, préoccupé par ses propres intérêts et oublie qu'il vit dans un tout, dans une société où on a besoin de se rencontrer, d'échanger, de collaborer, de partager. Et que toutes ces richesses-là, elles nous rendent

0: eh ben, on peut pas être égaux parce qu'il n'y a pas... Voilà, c'est triste, mais voilà.
1: Intéressant ces réponses, intéressant. Pareil, elles sont assez variées. La dernière sur le côté naissance m'a tout de suite fait penser. C'est vrai que ça aurait pu être une musique qu'on aurait pu mettre. Ça me fait penser à une musique de rap du groupe IAM qui s'appelle Né sous la même étoile. Et justement, il parle de ça tout au long de la musique entre lui, le chanteur qui est né dans un quartier pauvre et qui a pas vécu une très belle enfance, et il se compare à son voisin, son ami riche qui est né justement dans une famille riche et qui a eu d'autres avantages, qui a eu plein d'avantages dans sa vie, etc. C'est intéressant.
2: Oui, tout à fait. Je pense que là, les gens ont un peu raison, parce que nous, jusque-là, on a plutôt pensé, c'est un peu l'essence de notre émission, à l'inégalité des races, c'était la question précédente, de l'origine, etc. Mais le mot inégalité peut porter sur bien d'autres choses, et en particulier, si on donne le mot tout seul... Comme ça, on pense en premier aux inégalités sociales, ce que font les personnes qui répondent. C'est-à-dire que, là, on entre dans un autre domaine, mais c'est bien l'inégalité de richesse, de rapport à l'argent, de pouvoir, parce qu'il y a une des dames qui dit bien que l'argent donne le pouvoir. Donc, on ne va pas s'étendre là-dessus, mais les inégalités sont majoritairement et très largement sociale. Mais pour revenir à notre domaine, il y a en effet la division du monde en nations, avec le pays où on est, des inégalités très importantes de richesse, même d'alimentation, de mode de vie, etc. Donc, et la fermeture des frontières ou la limitation des frontières empêche qu'il y ait des échanges et des échanges qui, dans le temps, peuvent atténuer, voire annuler,
1: d'équilibrer
2: autrement le monde. Et puis, le mot n'a pas été prononcé, mais c'est sous-entendu dans certaines réponses. Il y a le phénomène des discriminations, c'est-à-dire que même dans un même pays, on sait qu'il y a d'énormes phénomènes discriminatoires qui font que tout le monde n'est pas traité réellement de la même façon. Et c'est pour ça que même la Déclaration universelle des droits de l'homme, quand elle parle de l'égalité en droit, alors je laisse de côté en dignité, qui est une question morale, mais en droit, je prends un exemple archi flagrant, c'est les hommes et les femmes. En droit, je pense que dans la législation française, on ne peut pas trouver la moindre faille. Pas depuis très longtemps, depuis les années 1960, les dernières traces d'inégalité. Mais maintenant, je pense que en droit, du point de vue strictement législatif, l'égalité est totale. Or, on sait bien
1: que dans l'application,
2: que dans la vie, pour des phénomènes qu'on comprend même pas toujours bien, par exemple les inégalités de salaire, etc., il n'y a pas l'égalité réelle.
1: On a le côté homme-femme, on a le côté accessibilité peut-être à l'emploi aussi, pareil, qui se voit pas, mais je pense que certaines personnes qui peuvent être considérées comme racisées ou quoi peuvent avoir peut-être plus de difficultés pour trouver certains emplois. Il y en aurait plein.
2: T'as pas besoin de le penser parce que c'est mesuré.
1: C'est même mesuré.
2: Il y a des enquêtes qui montrent bien que l'accès à l'emploi pour... Il y a ce qu'on appelle des testings, des envois de faux candidatures, etc. Et si on change le nom, il n'y a pas le même taux de réponse. Bien sûr qu'il y a de nombreux phénomènes sociaux et même un peu psychologiques dans les préjugés qui font que les inégalités restent très nombreuses.
1: Alors il nous reste 2 minutes pour conclure.

0: Sur cette émission, Jean-François, comment pourrait-on conclure cette émission? Peut-être de manière positive?
1: Ah, je suis tout le temps soumis à la même question.
0: Non, ben,
1: Non, mais
0: voilà,
1: alors,
0: conclusion.
1: Justement, là, je crois que il faut voir les choses dans leur évolution, dans le temps. On se pose des questions comme celle des discriminations qu'on ne se posait pas, même pas autrefois. J'ai fait allusion au racisme jusqu'au milieu du XXe siècle, à la question des femmes. Évidemment que c'était l'objet de la première question. Depuis quand? Mais depuis quand se pose-t-on même la question de l'égalité et de la marche progressive? Peut-être le défaut de la chanson qu'on a entendue tout à l'heure, c'est qu'elle décrit, elle crie même violemment, et c'est très bien. La distance entre les déclarations et la réalité, mais elle ne se place pas dans l'idée d'une évolution et d'un progrès, d'un combat qui est loin d'être achevé, mais qui avance quand même.
2: Oui, je l'ai. On parle de l'égalité entre les humains ici en France, forcément, puisque c'est nos constats, etc. Je pensais aussi à l'international, des peuples entiers qui sont discriminés, qui sont persécutés. Je pense aux Ouïghours, etc., aux Tibétains, ou même Palestiniens, etc., où on entend des expressions comme ce sont des sous-humains. Et ça hérisse le poil, mais c'est des notions que l'on peut entendre chez les politiques dans certains pays où on discrimine et il n'y a vraiment aucune égalité entre les humains. On catégorise beaucoup et on domine et on exploite. Voilà. Je voulais sortir un peu de nos frontières aussi.
0: Ouais, mais tu fais bien et en espérant que cette expression de sous-humain qui fait froid dans le dos ne s'étende pas et s'arrête. Cela n'existe pas. Merci beaucoup en tout cas d'avoir participé à cette émission, à cette chronique de l'antiracisme au quotidien. Merci à nos auditrices, nos auditeurs de l'avoir écouté. On se donne rendez-vous dans un mois pour la prochaine. Et d'ici là, portez-vous bien. Soyez gentils autour de vous. on se dit à bientôt. Bonne journée. Au revoir.
2: Au revoir, à bientôt.
3: Au revoir.

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0: C'est gentil de m'avoir accompagnée à la gare.
1: Oh, mais voyons, monsieur.
0: Ah, si, si, si. Et puis ces fleurs, ces bonbons, ces journaux.
1: Savez-vous que c'est la première fois que nous séparons depuis que c'est arrivé?
0: Alors, remarquez que 15 jours, c'est pas très long.
1: Évidemment, 15 jours, ça n'est pas très long. Mais songez tout de même à ce que ça

0: Voilà, je vous ai trouvé une bonne place dans un compartiment où il y a une grosse dame et un vieux curé avec une barbe blanche.
1: Oh, je crois que je serai très bien.
0: Et puis je vous ai acheté deux livres.
1: Ah.
0: Et voilà le premier, c'est La vie des saintes. Et l'autre, c'est L'imitation de la bienheureuse Ernestine. Ça vous plaît, ça?
1: Beaucoup.
0: Puisque vous partez en voyage, vous m'avez promis, ma chérie,

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0: Et bonsoir à toutes et à tous et bienvenue sur l'antenne de Radio Déclic en compagnie de Cédric et de Daniel pour Adrénaline. Salut Daniel.
1: Salut Cédric, bonsoir à toutes et bonsoir à tous.
0: Et bienvenue Masque sur Singer compris. Les ondes de la radio. Et voilà, Daniel commence déjà. Daniel, tout de suite, interro surprise, quelles sont les trois fréquences pour nous écouter?
1: Oh, punaise, je suis loin, je ne les vois pas.
0: Et voilà, donc je vous rappelle sur la FM, le 87.7, le 101.3 et le 89.6 et puis surtout le www.radiodeclic.fr pour nous écouter partout dans le monde et même en replay. Adrénaline, le principe de l'émission, du pop rock, du rock, du folk, du oldies, du indies et même du local ce soir, parce que nous allons avoir l'immense plaisir de recevoir un petit groupe fort sympathique, Amer Béton, qui va venir nous rendre une petite visite et puis se présenter un petit peu son travail, leur travail, parce que quand même c'est un groupe de 4 personnes. On en parlera tout à l'heure.
1: Oui, c'est leur travail, c'est pas le nôtre.
0: Ben oui. Nous, on est juste là pour les présenter et les mettre en avant. Hein. C'est le boulot des radios associatives également. Daniel, tu m'entends bien, dis-moi.
1: Moi, je t'entends bien.
0: Oui. Tu trouves que j'ai une voix de lover grâce à ce nouveau micro?
1: Oh là là, ouais. Il sait vous faire un nouveau micro, là, il se la joue, mais ça peut être grave.
0: Je m'aime des fois, je suis désolé, mais c'est comme ça. Bon, en tout cas, ta sélection musicale, Daniel, pour cette semaine, j'ai vu que tu avais pris... Daniel, je sais ici que ça se passe. C'est là ton ami. Tu sais, tu as pris du Fleetwood Mac, tu as pris plein de choses. Tu t'en souviens?
1: J'ai pris un peu de tout, mais après, vu que nous recevons un groupe ce soir, après, on passera certainement pas tout, ouais. Parce que bon. Moi, je prévois un commun assez large. Là, on va démarrer que des nouveautés.
0: Des nouveautés des années 60.
1: Il y a des gens qui sortent des nouveautés qui me plaisent, c'est pas mal. Hein. Donc, on peut démarrer. Tu te rappelles d'Europe?
0: Ben oui, Finale, Countdown.
1: Eh bien, ils reviennent. Ils reviennent aux affaires et ils ont sorti un single qui s'appelle One on One.
0: D'accord.
1: Que je trouve fort sympathique. Alors c'est une entrée un peu symphonique, puis après, allez, ça part.
0: D'accord.
1: Il y a des guitares, tu vois.
0: Ça va être une découverte.
1: La petite partie de basse de démarrage, j'aime bien. Et ensuite, il y a Evanescence qui est revenu aussi aux affaires. Donc je vais passer un morceau que j'oublie le titre dans une pipe. Who will follow?
0: Ah, j'ai créé I will always
1: love
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1: Si tu connais Evanescence, tu vas reconnaître tout de suite. Hein. Le chant, la guitare, ils n'ont pas changé. C'est le même moule. Et ça, je sais que tu es bien. Airborne. Ils reviennent aussi.
0: Bah écoute, ça
1: ils ont sorti un album.
0: C'est ACDC un peu plus jeune.
1: Voilà, Alive After Death, c'est sorti. Alors là, tu connais Airborne. Ouais. ACDC Like. Voilà, et donc c'est trois groupes, c'est la guitare qui crunch bien, voire qui accroche bien derrière.
0: Eh bien écoute Daniel, je te propose de partir tout de suite avec ces excellentes nouveautés, mais histoire de commencer, une fois n'est pas coutume, moi je te casse toujours une vieillerie comme ça au démarrage, et vieillerie pas si vieille que ça, l'année 89, oh t'as vu comment ma langue a fourché, Charlene Spiteri, ça te parle?
1: Texas?
0: Eh ben oui, voilà, avec Everyday Now, ça fait partie des premiers CD que j'ai pu mettre dans une platine à la maison. Et donc forcément ça fait toujours plaisir, et en plus ils adorent la France et moi je les adore aussi, donc on va commencer avec un petit Texas Everyday Now et suivra Europe, Evanescence et Airbound sur l'antenne de Déclic, et puis après on se retrouvera avec Amer Béton. Tout de suite Texas sur l'antenne de Déclic.

Les 1975 avec le titre Chocolate à l'instant sur l'antenne de Déclic. Nous avons eu l'immense plaisir d'écouter donc les 1975 avec le titre Chocolate. On a eu également Airbound avec Live After Death. On a eu Evanescence avec un tout nouveau titre, Who Will You Follow. Ouais, c'est un peu dur à dire. Je pense que l'anglais de Daniel serait d'une forte aide, mais il n'est pas encore disponible. Et puis on a eu surtout Europe avec un excellent morceau qui rappelle leur grandes heures. On va continuer tranquillement avec un morceau Atlas Genius, et puis ensuite nous allons retrouver nos invités du soir à Amer Béton. Tout de suite Atlas Genius avec un morceau qui s'intitule Trojan, qui date de 2011. Rendez-vous compte, c'était il y a 15 ans, mais c'est toujours aussi bien.

0: groupe Atlas Genius avec le morceau Trajans, l'année 2011, et c'est l'antenne de Déclic.
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0: Et de retour à l'antenne en compagnie de Cédric et de Daniel qui va se taire. Sinon, Daniel, je coupe ton micro. Daniel, ça y est, nous sommes en direct, mon très cher ami. Et tu sais que les micros sont très sensibles, hein ?
2: Oui.
0: Bon, ben voilà, c'est bien. Je te l'ai rappelé, c'était important. En tout cas, nous sommes en direct sur Radio Déclic, dans Adrénaline. Et nous sommes en compagnie de nos invités, le groupe Amer Béton. Il s'appelle, pour ne pas faire de bêtises, Laurine, Elliot, Mathias et Lucas. Ils sont venus nous rendre visite. Eh ben, je vais vous dire bonjour les amis. Bonjour Elliot.
3: Bonjour Cédric. Bonjour Daniel.
4: Harvey.
0: Laurine, salut, ça va ?
5: Salut, ça va très bien, et toi ?
0: Mais très très bien, écoute, moi il fait très chaud dans le studio et je pense que vous allez avoir chaud aussi de l'autre côté.
3: Ok.
0: Bon, on a aussi Mathias, comment vas-tu Mathias ?
6: Salut, ça va et toi ?
0: Alors je vois tes cheveux, je t'avouerai, c'est pas grave, je t'entends très bien. Voilà, et notre dernier, Lucas, qui est venu sans son instrument, malheureusement, c'est dommage.
7: Hein. Salut, bah ouais, c'est un peu trop gros à transporter une batterie.
0: Ouais, vas-y, est-ce que tu peux essayer de reparler pour voir si on t'entend mieux ?
4: Est-ce que tu m'entends mieux ?
0: Ah, voilà.
4: Parfait.
0: Voilà, histoire de mettre en valeur quand même toutes les voix. Donc, ce petit groupe fort sympathique, Amer Béton, que j'ai découvert grâce à Aurélien. D'ailleurs, Elliot, comment t'es rentré en contact avec Aurélien ? Parce qu'il m'a dit, il y a un petit groupe sympa qui a une petite actu, est-ce que tu peux les recevoir ?
3: Eh ben, en fait, ça s'est fait grâce à la MJC de Toul, où j'officie en tant que prof de guitare et prof de solfège. Et c'est la directrice de la MJC, Elisabeth Deligny, qui m'a mis en contact avec Aurélien parce qu'il cherchait des groupes à faire jouer pour les 40 ans de la radio Déclic.
0: Hey, yes, effectivement.
3: Donc
0: oui.
3: Le plan, c'était de faire jouer Amer Béton et des élèves de la MJC parce que j'anime des groupes de rock dans l'école de musique de Toul.
0: Bon, okay.
3: Et c'est comme ça que j'ai rencontré Aurélien au téléphone.
0: Bon,
3: j'ai toujours
0: cas...
3: pas vu en vrai.
0: Bon, bah écoute, ça, je pense que ça sera vite rattrapé. La question la plus importante, est-ce que vous allez jouer aux 40 ans de Radio Déclic ? Du coup, est-ce que vous avez réussi à vous caler ou pas ?
3: Oui.
0: Oui ?
3: Oui, c'était moins une.
0: Bon, bah écoute, ça c'est une bonne nouvelle. Eh bien écoute, je te propose c'est de faire un petit tour de table, comme ça vous allez vous présenter. Donc Elliot, quel est ton instrument, toi en tout cas, et qu'est-ce que tu fais dans le groupe ?
3: Dans le groupe, je joue de la guitare et je chante. C'est moi qui ai fondé le groupe il y a 2 ans, 3 ans maintenant.
0: Ah ok, donc ça fait... Bon, on va dire ça fait pas très long finalement pour un groupe. Voilà, quand on considère que des fois c'est des années de travail avant de réussir à produire quelque chose. Et là, en l'occurrence, ben, y a déjà des choses. Mais bon, on en parlera juste après. À ta droite, ben, il y a Laurine.
5: Tout à fait.
0: Laurine, quel instrument...
5: Moi, je suis bassiste et chanteuse dans le groupe.
0: D'accord, donc en fait, c'est un groupe à 2 voix majoritairement.
5: Oui, oui. C'est ça.
3: Absolument. Voilà.
0: Bon, et ben d'ailleurs, ça va être... Ah, ben, tiens, Daniel, vas-y, dis-moi, Daniel, tu avais une question.
7: Steve Nicks, Lindsey Buckingham, non?
3: Ouais, on peut dire ça, ouais. C'est bon. Toi, Steve Nicks?
5: Ah oui, voilà, c'est ça, c'est moi.
0: Ouais, parce que Lindsey Buckingham, bon, il joue très bien du picking, hein, ma foi, mais bon,
3: ouais.
0: Bon, il reste quand même, bon, on en parlera, il faut pas qu'on commence à parler de musique, on est là aussi pour parler de vous, hein, d'abord. Bon, en tout cas, donc toi, du chant, ça fait combien de temps, toi, que tu fais de la musique et de la basse, notamment ?
5: J'ai commencé assez tôt, ma mère est directrice d'une école de musique, donc
0: okay.
5: J'ai passé mon enfance là-bas. J'ai fait du piano, du violon, puis j'ai trouvé la basse quand j'avais 9 ans, et depuis j'ai pas arrêté. Et le chant, j'ai commencé pour de vrai il y a à peu près 5 ans.
0: Bon, voilà. Bah, ouais, tous les chemins mènent à Rome, hein, comme on dit. Allez, dans la suite du tour de table, on a notre batteur, hein, votre batteur, Lucas.
8: Ici présent.
0: Bah oui, Lucas, et d'ailleurs avec le micro ouvert ça sera vachement mieux parce que du coup j'essaie
3: la malédiction.
0: Oui, parce que j'avais remarqué c'est quand, quand tous les micros sont ouverts, c'est vrai que c'est un petit peu compliqué de vous entendre, donc c'est pour ça que je coupe au fur et à mesure les micros pour essayer de bien capter votre son. Lucas et la batterie, t'as pas choisi l'instrument le moins encombrant sur Terre en l'occurrence.
7: Non, effectivement, je dis toujours j'aurais dû faire de la flûte, ça aurait été vachement plus simple.
0: Bah oui, et toi ça fait combien d'années que tu fais de la batterie?
7: Moi j'ai commencé il y a une bonne dizaine d'années maintenant. Moi, j'avais 8 ans.
0: Ok. Bon, bah, c'est comme quoi ça, on précise bien qu'on commence relativement tôt, hein, les instruments, on va dire, si on veut en faire.
3: Et puis. C'est seulement majeur, là.
7: Oui, oui, effectivement.
3: Oh purée, je savais pas. J'avais embauché des mineurs dans mon groupe.
0: Voilà, fais attention, parce que c'est toi le plus âgé, hein.
7: Oui. À un an près. Hein.
0: À un an près? Ah, d'accord.
3: Ouais, non, donc, ça va, alors.
0: Bon, bah, ça va encore. Et puis, on a à la guitare, me semble-t-il,
7: tout
0: Mathias.
7: À fait. Salut
0: Mathias. Guitare d'ailleurs, toi c'est plutôt guitare.
7: Guitare gaucher, ouais.
0: Ouais, gaucher en plus. Ah bah dis donc.
7: Selon les besoins, guitare électrique ou guitare acoustique, parce qu'on a deux formules dans le groupe.
0: D'accord. Bon, donc c'est au gré des compositions ou des besoins. Voilà, vous n'avez pas une préférence.
7: Oh, plutôt électrique quand même.
3: On s'y a pour faire un petit peu. Ça déménage, c'est cool.
7: Ouais, ça crunch, ouais.
0: Voilà, on a vu les têtes hochées de partout parce qu'en fait, il n'y a que de la guitare électrique quasiment entre la basse électrique voilà, et les guitares électriques. Ouais. Et même l'invité mystère hein, qui est Lucille, qui ne prend jamais le micro, qui elle aussi est en guitare électrique. Hein, tu vois, donc comme quoi. Tous les chemins mènent à Rome et notamment la musique. Alors, Amer Béton, groupe qui a 2 ans, 3 ans, c'est ça, approximativement.
3: Oui, à peu près, ouais.
0: Style de musique orienté. Alors, moi, j'ai écouté, on dirait pop rock, rock.
3: Ouais, absolument, ouais. En fait, j'aime bien dire qu'on fait du rock des années 90-2000, très influencé Britpop et puis grunge 90. C'est notre génération, en tout cas, Mathias et moi.
0: Ouais. En tout cas, Mathias, mais moi aussi, hein, j'aime bien. Hein, et bah pourtant, oui. Je suis un petit peu plus âgé quand même. Voilà.
3: Bah
0: ouais.
3: Bah, je pense que de toute façon, c'est quand même. Enfin, j'ai été bercé par les clips MTV. Et même quand il n'y avait plus MTV, je les regardais à nouveau sur YouTube, les clips.
0: Ben oui. Donc oui, c'est ce qui nous sauve la mise si on veut retrouver des vieux clips. Hein, parce que MTV, moi, je captais MTV, j'enregistrais sur une cassette, même sur deux cassettes, pour pouvoir faire des mix après. Parce qu'il n'y avait pas encore des lecteurs CD ou du MP3 hein, pour mettre dans les bagnoles. Hein, donc,
3: Oh purée.
0: Eh ben oui.
3: C'était déjà du pirate.
2: Je ne sais pas ce que moi je disposais à mon âge. Hein.
0: C'était les 8 pistes.
2: Ouais. C'est magnétophone, c'est tout.
0: Bon, alors.
2: Il y a une télé en noir et blanc, trois chaînes.
0: Bon, et Daniel, c'était presque du local, c'était en Alsace. Par contre, vous êtes quand même ancré en local, vous êtes Toulois, Pont-à-Mousson, à ce que j'ai compris.
5: Oui, moi, Pont-à-Mousson, Lucas aussi.
0: D'accord.
5: Et les gars, Nancy. Ouais.
0: Donc, c'est-à-dire que vous êtes encore sur Pont-à-Mousson ou vous êtes plutôt sur Nancy maintenant?
5: Lucas, les deux. Moi, je suis entre là et Paris, parce que je suis à Paris maintenant.
0: D'accord.
5: Et sinon, pour répéter, on se retrouve plutôt à Pont-à-Mousson. Là, on a les lieux pour répéter, quoi.
0: Ok, bon, on va dire que c'est du 100% Lorraine et c'est quand même le bassin de Nancy, quoi,
5: ouais.
0: Au final.
5: Ouais.
2: Mais Paris. Et vous arrivez à répéter à Pont-à-Mousson, mais
5: je fais les allers-retours toutes les semaines parce que je travaille aussi dans la région Lorraine et j'ai cours, je suis au conservatoire à Paris et du coup je fais les allers-retours cours travail.
2: Bon après c'est une heure et demie, c'est pas très long, mais au niveau des cadences de répétition, c'est peut-être limité.
5: Les week-ends, on essaye.
2: Oui, bon après c'est ce qu'on faisait aussi, on avait que le week-end, on était mineur.
3: On répète pas tant que ça, en vrai.
2: Vous êtes tellement bon, on n'a pas besoin.
5: Alors, c'est ça.
0: C'est comme un rappel. Est-ce que le jeu, on répète pas tant que ça, ça veut dire que vous répétez pas assez, ou vous faites juste ce que vous pouvez au final, quoi.
5: On fait ce qu'on peut, mais après aussi, pendant les vacances, on profite pas mal.
3: L'avantage, c'est qu'on est tous profs. En fait, dans le groupe.
0: Enfin, d'accord. Et dans le milieu de la musique,
3: ouais.
0: Je suppose. Ok.
3: Absolument. Donc, le rythme des vacances scolaires est très cool. Ça nous permet de faire vraiment avancer les compositions, les nouvelles compositions, les répétitions. Mmh. Bah, pendant les vacances scolaires, c'est là qu'on se réunit le plus. On peut se voir en semaine aussi. Mais en général, on est plus dans notre train-train de prof tout le reste de la semaine.
0: Ouais, qui est bien actif aussi.
2: Qui compose?
7: Bah, c'est majoritairement Elliot.
3: Ouais.
7: Ouais. Après, nous, on se cale par-dessus, on a chacun nos influences. Je sais pas si on en parlera après, mais l'idée de base vient très généralement d'Elliot, et après, nous, on se colle dessus, on fait nos propositions.
6: Les compos sont jamais les mêmes de quand tu les proposes et ce qu'elles sont à la fin, quoi.
2: Ben, après c'est le but du groupe, hein, je veux dire, une fois il y a la proposition, et chacun a un ressenti différent, c'est normal qu'après chacun apporte sa petite patte.
6: Exactement.
2: Parce que je pense que quand tu composes peut-être une musique, même dans ta tête, tu dis tiens, cette ligne de basse me paraît pas mal, mais elle, c'est non, moi je vois pas comme ça, je joue différemment.
5: C'est souvent ça,
2: c'est logique.
3: Bah, j'ai un peu le principe de composition comme pouvaient faire les Beatles. C'est-à-dire que toute la chanson doit tenir sur une guitare folk et une voix, une mélodie et un accompagnement. Et après, quand j'arrive en répète et que je propose le fruit de ma réflexion, si j'ose dire, et ben chacun vient se greffer dessus et trouver sa propre ligne. Et c'est rarement arrivé que j'ai vraiment un truc écrit pour l'un ou l'autre. Je préfère que chacun vienne mettre son style dessus.
2: Bon, j'ai un groupe où j'étais ado, hein, donc il y a un siècle, un bon siècle. On a fini par composer, on démarre avec des reprises, mais les compositions, c'est marrant, c'est toujours à la grâce sèche, quoi.
3: Ben, c'est un
2: On n'a jamais réussi à composer quelque chose là-bas avec une électrique, quelque chose de. C'est toujours une guitare sèche. Je sais pas pourquoi.
3: Ben, en fait, tu vois que ça, si tu le vois tout de suite, c'est tellement, j'allais dire, pur comme instrument que.
2: Mais tu veux pas trop te rater non plus.
3: Voilà, c'est soit ça marche, soit ça marche pas. Et tu
2: parce qu'après, tu rajoutes la guitare électrique dans les effets, il y a plusieurs guitares, il y a un brouhaha, donc tu peux te permettre de. Oups, là, j'en ai un loupé. La guitare sèche, ça pardonne pas. Hein.
3: Non. Pas du tout.
0: Donc si on veut composer, ben voilà, on a déjà les Beatles l'ont fait, Amer Béton l'a fait. Je pense que on a une référence. C'est important. Ben tiens, on va parler un petit peu des influences musicales. On a parlé un petit peu à côté. Nous, c'est vrai que Adrénaline, c'est essentiellement du pop rock, du rock, du folk, alors tout ce qui tourne quand même autour de composition, majoritairement guitare électrique. Voilà. Et donc vous, au niveau des goûts musicaux, si on peut faire des petites comparaisons, on va dire qu'est-ce qui vous a amené aussi à ça, quoi, à votre style actuel, parce que ça vient pas de nulle part en général.
3: Voilà. En fait, ça s'est fait. Enfin, je prends encore la parole. Du coup, disons que je prends une guitare, je m'amuse en jouant avec, et je me rends compte que les idées qui viennent, ce qui sort. C'est des choses qu'en fait j'ai déjà entendues ou c'est des trucs qu'on a dans l'inconscient.
0: Oui, c'est une inspiration et donc ouais. Côté quoi, côté british, rock anglais.
3: Primo, je dirais le rock américain. C'est le c'était vraiment mon entrée quoi. Dans
0: je vois Lucas qui fait oui.
7: Oui, tout pareil.
3: Lucas et moi, on est amoureux du même groupe, c'est pour ça.
0: Et c'est quoi, c'est comme groupe.
7: Les Queen of Stone Age.
0: Ouais, ça tabasse un peu quand même.
3: Le mot faible.
2: Du coup, vous n'avez pas pu aller dans les catacombes pour écouter le.
3: Moi je l'ai vu, il y avait plein de morts vivants d'ailleurs à ce moment-là.
2: C'était trop bien. En fin de compte, il n'y a pas de public.
3: Non, il n'y avait pas de public dans cet enregistrement-là. Ils sont joués dans les catacombes de Paris.
2: Oui, bah c'est ce qu'ils voulaient, chanter.
3: Absolument. De toute façon, ils n'avaient pas le droit en fait de faire venir du public. Je crois que c'était.
2: Je sais pas comment ils ont fait pour avoir cette dérogation.
0: Écoute, là, on est dans le technique, Daniel. Je pense qu'ils ont dû se
6: faire un formulaire bleu à la mairie.
5: Mais Paris 10e.
3: Seulement Paris, parce que l'entrée des catacombes se fait par là.
0: Bon, et Mathias, toi, tes influences musicales, tes goûts, tout simplement.
6: Un peu comme les autres membres du groupe, c'est un peu éclectique parce qu'on écoute tous de tout, enfin on est musiciens donc de base j'imagine que c'est important de varier ses influences. J'ai mes trucs préférés forcément, moi c'est les groupes anglais des années 70, tout ce qui est Iron Maiden, Judas Priest, j'aime beaucoup trucs assez précis là. Mais je suis aussi capable de prendre vraiment mon pied sur du Parcells, par exemple, qui a rien à voir, Justice.
0: En même temps, ils sont excellents. Enfin, je veux dire, c'est des excellents artistes, même s'ils sont côté plutôt numérique, hein, mais ils savent très bien jouer, c'est ça le pire. Ils savent très très bien jouer d'autres instruments. Il n'y a pas à dire, quand on est doué, hein, simplement.
6: Voilà. Et je pense que c'est important aussi de savoir apprécier chaque chose dans chaque style aussi. Les Beatles, Oasis, pour moi, c'est aussi bon que les Daft Punk, par exemple.
3: Ah ouais?
0: Bon, bah, de toute façon, il y en a pour tous les goûts.
6: C'est ça, ouais.
0: Il y en a vraiment pour tous les goûts. Et d'ailleurs, moi, avant d'être vraiment, on va dire, orienté par le rock, même si tout petit, moi, c'était les groupes comme Fleetwood Mac ou Dire Straits, parce qu'on parlait des premiers concerts de Daniel, où c'était assez laissé, moi, ça a été Dire Straits, mon premier concert.
3: Ah, purée, trop bien.
0: Voilà. Donc, tu vois, c'est dans le sud-ouest, j'étais en mobylette quand j'y étais, hein. C'était mon cadeau de Noël, quand même, mon billet pour Dire Straits.
2: Mon premier concert, c'était Scorpion.
0: Ah oui, bon, voilà. Excuse-moi, Daniel.
2: In Trance, donc c'était leur deuxième album. Ah, et ils vendent la MJC de Thionville pour la rire. Ils vendaient leur album à la sortie.
5: Ils ont joué à la MJC de Thionville.
2: Oui.
6: Les pauvres. C'est pour ça que ça a mis Scorpion.
2: Ils avaient encore le frangin, le premier guitariste, c'était le frère de Rudolf Meine.
6: Je sais pas.
2: Qui a créé UFO.
3: Ah ok.
2: Donc c'est le frangin et il jouait encore avec eux. Mais il vendait les albums à la sortie, quoi. Donc j'étais très peu connu, quoi.
3: Énorme. Mais je me souviens qu'avec mon ancien groupe, dans lequel était Mathias, on a eu une résidence en Belgique qui était accompagnée et coachée par l'ancien batteur de Scorpion. C'était un Belge, en fait.
2: Oui, c'est un Allemand.
3: Ouais.
2: Et, j'ai même la corde de mi aigu de la guitare du soliste.
0: Alors, si vous regardez bien sur le visage, il a la trace de la corde mi aiguë sur la tête.
3: Il a plein de traces.
2: Mais il l'a acheté, il m'est tombé dans les mains, j'ai pris.
6: T'en fais quoi d'un coup?
2: Bah, elle est enroulée dans un
3: petit beurre avec.
2: Ouais, non, j'ai gardé.
0: Non, en fait, il a un hôtel avec des petites bougies et tous les soirs, il va se recueillir.
2: Non, je suis même pas roulé, bien pourri quand même.
0: Bon, et en tout cas, Laurine, toi aussi, tes préférences musicales, c'est dans la même mouvance, on va dire.
5: Ben, peut-être un peu moins poussé vers ça, mais moi, je fais du jazz en fait à côté. En études, donc j'écoute beaucoup de jazz forcément. Mais sinon, dans le domaine plutôt pop rock, j'irai quand même des groupes plus calmes, genre Fleetwood Mac. Moi, j'adore ça.
0: Trop, trop bien. Tu sais que je les ai vus en concert.
5: Oui, vas-y.
0: J'ai été les voir à Paris.
5: À Paris, c'était quand?
0: C'était 2015, 2016, ouais. Je crois. Voilà. Alors, il y avait juste Christine McVie qui n'était pas présente dans cette reformation. Mais je les ai vus. C'est à Paris, à Cora, Athéna. Ouais, et donc, c'était un peu aussi le rêve de mes parents qui ont toujours écouté ça. Et qui, c'est une génération de travailleurs, donc ils ne se payaient pas des concerts, ouais. Et puis encore moins. Et arrivé proche de la retraite, c'était pas un, mais trois billets que j'ai pris. Et okay. Hop, comme c'est ça, génial. Ils sont montés à Paris. Et ils ont réussi à aller les revoir une autre fois, parce qu'ils avaient fait l'année d'après, je crois qu'ils continuaient à tourner. Alors, j'ai dit non, moi j'y étais une fois. Enfin, un concert, malheureusement, c'est souvent les gros groupes, c'est sur la région parisienne. C'est compliqué entre le trajet, le logement, la dispo, voilà. Mais bon, il y a quand même des bonnes choses, hein, qui passent à Nancy, notamment, notamment au Zénith. Il y a des choses pas mal. Voilà. Moi, je pense notamment à Dépêche Mode, tu vois, que j'ai été voir au Zénith. Voilà, c'était il y a pas si longtemps que ça.
3: Trop bien.
2: Et pourtant c'est pas ma cam, je suis vraiment un rock quand même des années 70, et j'étais donc un collègue mis en rade des Pêche-Bonne. Franchement, je me suis éclaté. Ils ont une sonorité, bon là-bas ça tape pas.
0: C'est violent.
2: Franchement, tu passes une très bonne soirée.
0: C'est violent quand même. Au niveau électro, ils ont poussé le truc quand même assez loin. Écoute, Daniel, je te propose, on parlait de rock anglais, quelque chose qui plaît aussi. Lucille, dans cette mouvance, parce qu'elle écoute du Offspring, du Radiohead. Voilà. Et donc, j'ai un petit morceau de Radiohead qui passe pas très souvent sur les autres radios, c'est Street Spirit. Voilà, qui est pas mal du tout. Et donc, on va le passer. Et puis après, je pense qu'on reviendra à l'antenne avec vous. Et puis, si vous voulez, vous pourrez même jouer, parce que vous avez un morceau qui sort, on en parlera. Et puis, si vous voulez jouer un petit morceau tous ensemble, sauf la batterie, forcément, c'est un peu compliqué, mais voilà. Daniel, tu le fais déjà bien assez. D'ailleurs, il faut qu'on cause tous les deux là. On va causer là, toi et tes mains là, maudite. Bon, tout de suite sur l'antenne de Déclic, Radiohead Street Spirit.
2: Bah, c'est...

0: Genesis, Land of Confusion, à l'instant sur l'antenne de Déclic.
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0: Et de retour à l'antenne, toujours en compagnie de Cédric, de Daniel, également de Elliot, de Laurine, de Mathias, de Lucas. Bref, on est très nombreux. C'est Amer Béton qui est venu nous rendre visite pour présenter un petit peu leur ADN, un groupe de rock, pop rock, et puis en plus qu'il y a une actualité musicale, parce que j'ai cru comprendre que vous sortiez quelque chose là maintenant.
2: Absolument. On vient de sortir notre premier single et notre premier clip s'est sorti le 1er mai dernier.
0: D'accord, donc un clip en plus. Alors, je parle en connaissance de cause parce qu'en l'occurrence, ma fille, quand j'ai parlé de ça, elle a regardé et tiens, elle m'a dit bah ouais, j'ai déjà écouté sur Spotify. Ben voilà, donc je savais même pas que vous étiez sur Spotify, tu vois, moi j'ai suivi gentiment les liens qu'on m'avait donnés, je suis quelqu'un de discipliné dans la vie, voilà, mais en fait, elle cherchait évidemment sur les plateformes, hein, parce qu'il y en a d'autres, il y a Deezer également, et il y en a encore...
2: Il y a toutes les plateformes du monde, normalement.
0: D'accord, mais c'est bien d'en citer trois, il m'en faut une troisième.
2: Cobuz, Apple Music.
0: Ah ben voilà, très bien, et on en a même quatre, donc nickel. Donc en tout cas, on vous trouve facilement sur cette plateforme, et ce qui est déjà pas mal. Alors je sais pas, c'est compliqué en fait d'arriver pouvoir s'inscrire pour être diffusé.
2: Non, là on l'a fait vraiment par nous-mêmes en totale indépendance. Et en fait, il existe plein de sites web
0: qui permettent de promouvoir sur les plateformes.
2: Voilà.
0: D'accord.
2: Moyennant finance évidemment pour pouvoir sortir.
0: Oui.
2: En temps voulu.
0: Ouais, parce que là pour l'instant, vous êtes juste des poètes et des musiciens, quoi.
2: Ouais, ça
0: rend
2: d'amour et d'eau fraîche. Ouais.
0: Et d'un travail, parce que souvent, voilà, c'est pas tout le monde qui peut faire de la musique et surtout en vivre pleinement. Donc vous êtes quand même dans le milieu de la musique, hein, donc vous faites déjà un métier quand même plutôt passion, ou des études également passion. Voilà, et c'est déjà pas mal. Mais c'est vrai qu'il y en a beaucoup qui le font juste pour le plaisir, hein, notamment Daniel, je vois, qui en a fait pendant et qui continue à en faire. Depuis, ouais, c'est un petit jeune de 40 ans, mais voilà. Ouais, Daniel, il dit rien. Bon, en tout cas, le morceau dont vous avez fait le clip, est-ce que vous voulez... Alors, on est dans les conditions du direct, forcément, vous n'êtes pas avec vos instruments fétiches, ni votre matos fétiche, mais vous avez gentiment accepté, c'est de le jouer, donc vous pouvez... Il s'intitule comment, déjà, ce morceau?
2: Le morceau s'appelle « Away from Youth ».
0: Qui veut dire
2: loin de la jeunesse ou s'éloignant de la jeunesse.
0: Ah ouais, ouais, ça arrive à plein de gens, ça.
2: Et du coup, on peut vous le jouer en version acoustique et puis on vous invite à aller découvrir la version électrique qui est dispo sur les plateformes ou sur YouTube.
0: Et sache que ce qu'on fera, c'est que l'émission qui est diffusée en replay, on peut aussi mettre des messages dedans. Donc ce que je te propose, c'est qu'on mette aussi le lien pour pouvoir aller écouter vos compositions directement. Comme ça, même les gens qui iront à la radio, enfin écouter la radio ou les replays, auront déjà un lien aussi qui sera référencé, qui permettra de vous trouver. Et bien écoutez, quand vous voulez, les amis, n'hésitez pas. C'est parti pour le live.

0: Bravo les amis.
1: Merci beaucoup.
0: Et honnêtement, j'ai écouté la version enregistrée qui est disponible notamment sur les plateformes de visionnage comme YouTube, qui sonne vachement bien. D'ailleurs, j'ai dit, bah ouais, c'est sympa, ça fait quand même pop rock hein, dans le style. Enfin, moi, c'est ce que j'ai trouvé. Et en acoustique, et vous savez quoi, ça m'a fait penser quand la façon dont vous chantez, l'association aussi des voix, hommes et femmes, et les percus derrière, ça fait penser à un groupe que j'aimais beaucoup, dont on n'entend plus beaucoup parler, c'est Lilywood and the Pricks. Je sais pas, voilà.
2: Je connais pas.
3: Ah, tu si, ils, ont pas fait, ils ont fait un tube.
0: Down the Rain.
4: Ils en ont fait plusieurs. Hein.
0: Ouais, ils ont... Ils en ont fait plusieurs. Ils sont même passés à Nancy. J'avais pu les voir à l'autre canal, notamment. Ouais. Voilà, ouais. Donc j'ai toujours aimé ce qu'ils faisaient.
4: C'est pas ça où cette année.
0: Lilywood and the Pricks.
4: C'est toi qui m'en as parlé.
0: Ah bah peut-être. C'est peut-être pour ça d'ailleurs que ça m'est revenu. Et tu vois, fait, les sonorités, ça me fait penser à dans l'esprit. Hein. Voilà, forcément, on n'est pas des clones. Hein.
4: Je dirais une chanteuse et un guitariste.
0: Voilà.
2: Okay.
4: Ils sont que deux.
0: Ah, et d'accord. Pour le coup, vous n'avez pas de bol, les mecs. C'est qu'elle a une voix qui rapproche des tonalités de la chanteuse du groupe Lilywood and the Pricks. Voilà. En fait, le différentiel de voix fait que ça.
2: Okay.
0: Voilà, ça. En tout cas, c'est super sympa.
2: Merci.
0: Voilà. T'aimes bien Daniel, toi aussi.
4: Oui, moi je suis quand même étonné. Écoute, t'as l'occasion
2: de
4: gratter un peu, parce que apparemment,
2: trop bien.
4: Tu peux danser ensemble, j'aime bien.
3: Ouais, mais moi je connais que les versions pas acoustiques, justement, les trucs amplifiés, enfin le remix
0: mais
3: là,
0: oui.
3: Super connu.
4: Oui, bah, les gens tu bats eux, quoi. Mais après, c'est l'association qui fait ça.
3: Ouais.
0: Bon, mais écoutez.
4: Après, un morceau acoustique par rapport à. Il n'y a pas photo. Hein.
2: Ok.
0: Bon, en tout cas, et ça rentre pile poil dans votre mode de composition, en plus de création, de faire les choses en acoustique. Alors, ça rend pas, voilà, les amis qui écoutaient la radio, on était dans les conditions où ils avaient juste les micro-voix. Donc, quand on est dans la musique, on sait qu'un micro-voix, c'est pas forcément fait pour capter tous les sons. Voilà. Mais en l'occurrence, si, ça va. Moi, je trouve que ça a bien rendu. Donc, déjà un morceau. Et puis, quand tu m'avais envoyé les liens, relatifs au groupe, c'est qu'il y avait plusieurs morceaux également qui étaient disponibles.
2: Oui, absolument.
0: Voilà. Et qui sont, eux, des rushs ou c'est des...
2: En fait, c'est des démos. C'est les maquettes qui ont deux ou trois ans, pareil, je sais plus. C'était les tout débuts du groupe. Donc, le son, c'était fait maison, quoi.
0: Ouais.
2: Et c'était à l'époque avec un autre batteur. C'était mon ami Marius qui nous a aidé à lancer le groupe. Et Lucas a pris la relève un an après.
0: Ok. Bon, donc en fait, vous avez déjà une base de travail, et puis là, ça y est, vous rentrez de manière un petit peu plus, on va dire presque professionnelle dans l'édition de vos musiques, et puis même dans la promo, quoi. Le fait de se faire connaître, ça prend du temps et de l'énergie.
2: Ben, j'essaye en tout cas de trouver les contacts locaux pour se montrer, quoi, pour montrer qu'on existe. Donc, c'est la première fois que je fais ça, en vrai.
0: Ouais, mais pourtant, tous les groupes sont passés par là. Quels que soient ceux qui ont une courte histoire, que c'était juste pour le plaisir, ceux qui ont une très longue histoire sont tous passés par les radios locales. C'est assez rare d'un jour de se réveiller et d'être dans les charts en tant qu'ACDC. Forcément, il y a un chemin à parcourir, mais bon, en tout cas, c'est toujours sympathique. Et puis les radios locales, ça sert à ça.
4: T'as des émissions à la télé, ils te balancent des soi-disant musiciens ou stars.
0: Ah,
2: c'est le showbiz.
0: Mais voilà. Il y a des choses,
4: je suis pas du tout ce jeu-là. Ça, c'est pas du tout.
0: On n'aurait pas deviné, Daniel, d'ailleurs. C'est assez étonnant.
4: Pas du tout. Non, puis profitez-en avec l'IA qui arrive. D'avoir des musiciens et qui jouent la guitare, qui chantent.
0: Comment tu parles de Claude, toi ? T'es pas sympa avec Claude. Claude, c'est quelqu'un de super gentil. On se parle régulièrement.
4: Non. Moi, un musicien, ça joue ou ça chante.
2: Ah ouais, faut aller au concert. Hein. Faut la faire vivre, la musique. Hein.
4: Bon, après, il y a aussi des concerts. Il y a pas mal de playback derrière. Je veux pas donner de nom.
0: Il y a quand même du travail derrière. Mais écoute, je vous propose juste une petite pause avec justement Lilywood and the Prick, comme ça on va se remémorer tout ça, et puis on se retrouve juste après parce que l'heure avance très très vite. Tout de suite, Lilywood and the Prick sur le déclic.
2: Merci.

0: La douce voix de Christine McVie dans Fleetwood Mac à l'instant sur l'antenne de Déclic.
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0: De retour à l'antenne en compagnie de Amer Béton, accompagné de Cédric et Daniel. Ça y est, ils ont pris le pouvoir et on est mal. Hein.
2: Daniel, ah oui, il regarde. Ils sont là, c'est pour moi l'émission.
0: Comme on disait, c'est là où c'est super sympa parce qu'on ne le fait pas assez souvent, bah, par faute de matière aussi, parce que des fois on dit bon, on est disponible, appelez-nous, voilà. Et en l'occurrence, voilà, bah, c'est bien. Toi, la prise de contact, c'est fait.
3: D'ailleurs, merci beaucoup à tous les deux de nous recevoir. Oui, merci à Radio Déclic de nous recevoir ce soir. C'est trop cool.
2: Ouais, est chouette. Pas de souci. Hein.
0: Ouais, ça vous fait une expérience supplémentaire de radio. Et puis vous en souviendrez, tu sais, quand vous vendrez des milliers. Des milliers de
3: millions de disques. J'aime bien ta prophétie, super.
2: Voilà. Taylor Swift ou...
3: Ça doit être très dur d'avoir cette vie-là, je pense.
0: Oui, je pense qu'il faut être formaté pour ça aussi, puis en avoir envie. C'est surtout ça.
2: Voilà. Bon, après, je pense qu'elle a bossé aussi. Hein.
0: C'est sûr.
2: Taylor Swift, mon avis, c'est pas cadeau. Hein, ce qu'elle a...
0: Il y a du boulot derrière, mais c'est pareil, c'est pas trop mon univers musical, dirons-nous. Voilà. Bon, après, quand ça passe à la radio.
2: On fait doute, mec, quand même, je trouve.
0: Daniel, t'es un type désagréable. Déjà que t'arrêtes pas de chopiner là les micros et les fils. Vous avez vu, c'est comme les gosses. Et bien voilà. Donc en tout cas, on a eu le plaisir d'écouter un petit morceau de Fleetwood Mac avec donc Over My Head. On a eu également Supertramp avec Give a Little Bit et Lilywood and the Brick Down the Drain. Tu t'en souviens quand même de ce morceau? Ça t'a rappelé un petit truc?
3: Oui, en fait, j'ai déjà entendu.
0: Ben oui.
2: Voilà. Ils ont quelques albums et quelques chansons connues.
0: Ouais. Mais c'est surtout, c'est qu'ils sont super sympas. Ouais, pour les avoir vus en live, ils sont d'un naturel. Et tu vois tout de suite, voilà, entre les artistes qui, des fois, ils sont sympas, mais bon, ils sortent de là. Là, par contre, eux, il n'y a aucun souci à l'autre canal. Tu sais qu'il y a une buvette à la sortie. Et ben, ils étaient là avec tout le monde en train de discuter. Et tu vois que voilà, ce sont des gens normaux. Il y en a aussi dans la musique, heureusement, même beaucoup.
2: Non, je pense que c'est une majorité. Après, il y a peut-être des gens qui prennent le melon sans l'avoir. Je pense que tout le monde est majoritairement sur le
0: même. Ça dépend aussi comment tu te comportes avec eux, je pense. Voilà, c'est si tu te mets de face à un dieu grec, bah normal, la tentation est grande. Hein. Tu sais, moi, on m'idolâtre tous les jours. Je fais gaffe à pas sombrer du côté obscur de la force. Je sens le soutien. Bon, on va revenir à nos bétons, hein, nos amers bétons. Amers bétons, on en parlait mais offline. D'où vient le nom, d'ailleurs, l'univers? Parce que c'est un petit peu coloré, quand même.
3: Oui, comme tu dis, c'est coloré, absolument. J'avais envie, il y a plein d'influences, il y a plein de choses derrière ce nom, en fait, qui me parlent personnellement. Et Amers bétons, c'est un manga, on en parlait tout à l'heure. Et aussi, c'est surtout l'anagramme de béton armé. Et dans beaucoup d'influences rock que j'ai, il y a le mot Stone dans leur nom de groupe. Tu vois?
0: Oui, effectivement.
3: Les Queen of the Stone Age, Stone Temple Pilot, et puis on parlait tout à l'heure des Rolling Stones. Enfin, c'est un truc qui fait le rock, quoi. Et je pense qu'aujourd'hui, le Stone, c'est plus du béton. Tu vois, un truc solide, dur.
2: Il dure, et puis ça se fait comme une paille. Il a quand même prouvé sa solidité.
3: Absolument. Et j'aime bien l'expression être en béton quand on est prêt, quand on a bien répété et que ça sonne solide, tu vois. Donc ça venait un peu de ça. Et le côté amer béton, j'aimais bien. En fait, on a des personnages hauts en couleur qui nous illustrent sur les réseaux et qui peut-être plus tard nous illustrera en fond de scène. Ça serait projeté quand on jouerait. Je ne traite pas les fils.
0: J'ai trouvé un assistant, il s'appelle Mathias.
3: Voilà. On pourra croire qu'il y a une mouche sur tes mains.
0: Voilà. Oui, donc en fait, vous êtes quatre sur scène, mais vous avez quelques personnes comme ça autour de vous qui gravitent et qui vous filent un petit coup de main à la vie du groupe, au visuel.
3: Absolument. Les visuels du groupe, ils sont faits par mon père Thierry Martin, qui est auteur et illustrateur de bande dessinée.
0: Ok.
3: Donc, un jour, en fait, il m'a fait la surprise des quatre personnages dessinés qui nous illustrent, mais
0: qui
3: sont pas
0: nous. Représentent un petit peu, voilà.
3: Ouais, voilà. Et c'était super surprise, j'ai adoré, parce que j'adore Gorillaz. Et ça fait direct écho à Gorillaz.
0: Mais avec le contraste des couleurs, voilà. C'est pour ça, voilà. Ok, ben je comprends pourquoi. Je dis, tiens, c'est marrant, on dirait des trucs qui ressemble à quelque chose qu'on a déjà vu, quoi. Mais en fait, c'est dans le contraste des couleurs, surtout,
3: Les
0: attitudes. Ok.
3: Complètement.
0: Bon, très bien. Et vous avez aussi, alors, tu avais marqué un robot mix. Je sais quoi cette histoire.
3: Du coup, pour, on est toujours accompagné de mix. C'est notre ingé son qui s'appelle Maxime Champion.
0: D'accord.
3: Et du coup, dans la vie du groupe, mon père l'a illustré avec un petit robot, un peu comme Nono le petit robot qui gère notre son la régie.
0: Parfait. Non, mais c'est pour ça, c'est bien aussi, voilà, de citer ceux qui gravitent un petit peu autour de vous et puis qui vous filent un coup de main, voilà, pour faire vivre ce groupe, là, lui donner naissance. Voilà. Donc, ok pour les visuels. Et d'ailleurs, je crois que ça se voit aussi sur. Alors, moi, je les ai vus sur Internet, forcément, vos visuels. Dans le clip, j'ai pas souvenir parce que vous avez sorti votre premier morceau, donc le premier clip. Et à un moment, j'ai dit, tiens, il y a plein de gamins dedans. Et en fait, ce sont des gamins que vous côtoyez.
3: En fait, c'est mes élèves.
0: D'accord. Alors, ouais, tu les as soudoyés.
3: Ce sont nos élèves d'ailleurs, parce qu'ils viennent de nos deux écoles de musique. Donc, de l'école Charles Bocquet à Pont-à-Mousson, dans laquelle officient Laurine, Lucas et moi, et l'école LMJC de Toul, où je travaille. Donc, ce sont les deux écoles, les élèves de nos classes qui ont participé et figuré dans le clip.
0: Bah, c'est bien, ils ont aussi vu, on va dire, l'arrière-scène, comment on monte ce genre de choses, comment il faut.
3: Faire. Les parents étaient enchantés d'accompagner les gamins pour leur faire découvrir ça, de leur faire découvrir un tournage, comment ça se passe, comment c'est organisé. Et d'ailleurs, je profite qu'on parle d'eux pour les remercier chaleureusement, parce que je pense qu'il y en a pas mal qui nous écoutent en ce moment. Et ils ont été super professionnels pendant le clip. On a même fini en avance sur le programme, tellement le tournage s'est bien déroulé.
0: Voilà, donc, ils sont merveilleux.
3: Merci les loulous, vous êtes les meilleurs.
0: Eh ben voilà, c'est dit.
4: C'est important, hein, les annexes. Hein.
3: Ah ouais, grave.
4: On s'en rend pas compte comme ça, mais quand on regarde à la télé, on voit toujours les artistes, mais il y a un monde derrière qui existe, et puis on n'existe pas sans eux.
3: Ah oui, il y a une énorme équipe en général autour.
5: On peut peut-être remercier aussi tes frères et sœurs.
3: C'est vrai, j'oublie. J'ai
5: quand même tout filmé, parce que moi, c'est grave.
0: C'est eux qui sont collés
5: c'est
0: à
5: famille,
0: ça.
5: Ouais. En fait,
0: on est, on va dire, dans l'artisanal, mais honnêtement, ça rend bien. Voilà, ça rend bien. Parce que des fois, tu vois des clips quand même, tu dis, mais.
5: Ah oui, eux, ils sont pros, hein.
0: En fait, il y a des trucs, des fois, tu dis, quand même, c'est les pros qui ont fait ça, c'est moyen. Et là, tu dis, attends, mais ils en ont fait combien? Non, je trouve que celui-là, effectivement, bon, ok, ça commence, quoi.
3: Ben, en fait, mon frère et ma sœur ont ma sœur a une activité de vidéaste. Et en parallèle, elle travaille à France 3 en tant que monteuse pour les journaux de
0: télévision. Ok, ben voilà.
3: Et mon petit frère l'accompagne dans ses tournages pour son activité de vidéo.
0: En fait, vous pouvez monter votre propre MTV, quoi. Il y en a qui font la musique, d'autres qui font la captation, la diffusion et le montage.
5: On a aussi Marc qui fait nos guitares, nos instruments. Il nous fabrique tout de base.
3: Ouais, on est sponsorisé par Red Lizard Guitars. qui nous fait des guitares. C'est un ami, c'est le père d'un ami qui fabrique des guitares dans son garage depuis plus de 20 ans.
0: Eh ben dis donc, il est luthier, quoi.
3: Alors moi je trouve qu'il est luthier, ouais. Et lui il dit qu'il est pas luthier. Hein, Marc, tu devrais dire que t'es luthier parce que tu fais un boulot de balade.
4: Ouais. Et s'il fabrique une guitare, c'est qu'il s'y travaille au bois.
5: C'est la lutherie. Il a jamais fait ça en se disant ok, je vais faire mon métier comme ça, quoi. Il a un autre métier à côté et il fait ça pour le plaisir.
0: C'est son plaisir.
3: Il était dentiste toute sa vie. D'accord. Et c'est le genre de personne qui dort pas et qui est hyper actif. Donc il fait des guitares, des basses, il fait des pédales d'effet, il répare des amplis, et puis quand il s'ennuie, il répare des motos et sa voiture.
0: D'accord.
3: Qui a servi dans le clip. Un petit Fiat 500, c'est sa voiture.
0: D'accord, mais tu sais, c'est hyper intéressant quand même. Parce que, bon, là, en plus, il n'y a que des musiciens dans notre bocal, hein, parce qu'ils sont dans le bocal des invités. Voilà. Mais c'est vrai que quand j'entends un luthier, parce que pour en avoir croisé dans les fameuses les broken roll, voilà. Donc, il y en avait une à Marron. Et c'est vrai que là, j'avais croisé un luthier. Et honnêtement, je ne savais même pas qu'il y avait encore des luthiers. Et c'est là où j'ai vu que. Eh bien, il y en a quelques-uns qui font des guitares quand même.
3: En fait, tu sais, les grosses marques Fender, Gibson, tous les trucs qui ont dominé le marché pendant des années, il n'y a pas un ras-le-bol, mais il y a une espèce de volonté d'originalité chez les musiciens.
0: D'avoir son propre instrument, sa signature.
3: Et d'aller chercher autre chose dans le son, parce qu'en fait, les sons Fender et les sons Gibson, on les a entendus on les entend encore beaucoup, mais on les a entendus pendant très longtemps. Alors, ils sont super, hein, ça a écrit l'histoire. Oui. J'aime beaucoup aussi, j'en ai. Et en fait, il y a une démarche d'aller chercher autre chose qui est en train de se faire. Et sur Instagram, en fait, je vois souvent des pubs de jeunes luthiers ou de luthiers indépendants et qui, en fait, commencent à se faire un nom, qui sponsorisent les artistes.
4: Moi, ce qui me fait toujours... Enfin, j'aurais voulu, c'est passé le prix. Le prix de
0: ouais, on n'est pas sur le même type d'instrument quand même.
3: C'est voilà. Super cher.
4: Après, déjà, même ne serait-ce qu'une Fender ou une Gibson, ça coûte quand même une certaine somme. Alors, luthier, tu montes une gamme au-dessus, c'est pas donné. Quoi.
3: Nous, on a la chance de se faire prêter nos instruments.
4: Voilà.
3: Donc, c'est une chance de ouf.
5: Ou alors, il vend juste le matériel. Il fait pas payer.
0: Les heures passées, oui.
5: Pour nous, hein.
3: Nous, on a de la chance.
5: Oui, nous, on a beaucoup de chance.
0: Ouais. Mais bon, c'est. Mais en même temps, c'est gagnant-gagnant. Je veux dire, quand tu as quelqu'un qui produit quelque chose, ça lui permet aussi de mettre en valeur et puis voir le résultat. Parce que faire des instruments qui ne sont pas utilisés ou pas mis devant la scène, ça peut être aussi un peu frustrant. Là, en l'occurrence, tu vois, la preuve, c'est que ça permet aussi de les utiliser. Donc, très, très bien. Donc, et en tout cas, la vidéo, le clip,
3: les guitares.
0: Les guitares. Donc, c'est tout un univers. Les dessins, exactement, tu vois. Les radios bénévoles qui sont là aussi pour vous diffuser et puis parler de vous. Ah bon, après, c'est vous qui allez devoir bosser, hein, parce que nous, on rentre, c'est fini. Hein. Tu vois bien. Voilà. Donc, et en termes d'actualité, hormis ce morceau, ce clip qui est sorti, des projets d'autres sorties, d'événements, peut-être
3: Alors, oui, on va jouer bientôt. On va jouer le 14 mai aux 3 petits points à Nancy. Pour jouer 3 titres en acoustique pour la scène ouverte Pomme Cannelle, c'est comme ça que ça s'appelle.
0: Okay.
3: 3 petits points à Nancy, un petit bar très très cool. On va jouer ensuite le 27 juin pour les 40 ans de la radio Déclic.
0: Yes.
3: Ça sera en acoustique et il y aura des groupes de rock avant, donc des élèves justement. Et le 11 juillet, on joue Place du Rock à Pont-à-Mousson pour les estivales avec le groupe Baleine, c'est des copains. Et là, on va jouer en électrique
0: et ça va tabasser.
3: Ouais, voilà. Là, on va jouer très fort.
0: Vous allez en profiter. Bah ouais, en plus c'est une belle scène, hein, là-bas. Le coin est super sympa et puis en général il fait bon, quoi.
3: Ouais, ça va être cool.
5: Ouais, cette période de l'année, ça va.
0: Voilà, autant en profiter. Mais oui, mais il faut en profiter. Voilà, c'est les moments super sympas. Pour vous retrouver, alors je voyais Instagram évidemment avec le www.instagram.com et anerbeton.rock.
3: Ouais,
0: c'est ça. Bon, tout simplement. Et puis le Facebook, c'est un profile. Je pense qu'il va falloir que tu travailles le nom aussi sur Facebook.
3: Ouais, il y a le profil et il y a la page sur Facebook. Ouais. Mais c'est
5: il y en a en majuscule et je sais plus lequel.
3: Et l'autre, il est en minuscule. Pareil, je sais plus lequel est lequel. Donc,
0: alors, tu sais que Adrénaline, j'avais aussi fait une page, pour passer quelques infos. Ça a permis à des potes un petit peu partout dans le monde de retrouver les liens, parce que quand ils savent pas, ils disent OK, Cédric, on va sur la page et puis au moins vous pouvez écouter ce qu'on peut écouter la radio en direct sur internet. Voilà. Donc en tout cas c'est pas mal tous ces supports, mais ça fait aussi beaucoup de travail pour bosser là-dessus. Donc c'est bien, vous êtes déjà un petit peu occupé pour le groupe jusqu'au mois de juillet et puis ensuite je pense peut-être retravailler d'autres compositions, c'est ça?
3: On a enregistré un EP l'année dernière et ce qu'on compte faire, c'est de le sortir petit à petit sur les plateformes, de sortir un morceau tous les 2-3 mois, histoire d'être toujours un peu dans l'actualité, et de sortir idéalement en juillet le physique pour pouvoir le vendre au concert.
0: Ah ouais, ce serait pas mal, bah oui. Oui.
3: Et là, retrouver tous les morceaux directs.
0: Ouais, c'est là où on fait en général bah, les premières ventes et puis ça permet de se faire connaître. Voilà, les gens qui ont bien aimé. D'ailleurs, bah, ça permet aussi de se souvenir parce que des fois, surtout en été, hein, tu croises plein de groupes. La fête de la musique, peut-être. Vous allez devoir bosser ou.
3: Ah, la fête de la musique qu'on a réquisitionnée pour nos écoles de musique.
0: Eh ben bah ouais. Eh oui. Oui.
5: Ouais, bah, vous organisez. Je vais voir un concert, mais.
3: Ah oui, excuse-nous. Tu vas voir quoi déjà?
5: Je vais voir Bruno Mars à Paris.
3: Ah ouais, ok. C'est un travail d'aller voir des concerts quand on est musicien. Vrai.
0: D'accord. Rien que ça, tu vas voir Bruno Mars, ouais. Ouais, c'est... Alors, il y a des types qui sont un peu surdoués quand même. Bruno Mars, il en fait partie, tu vois. C'est aussi bien, c'est pas le genre de le type de musique qui m'aurait attiré, mais ce type en plus, non seulement il sait tout faire, et puis c'est il est sacrément doué, quoi.
5: Ouais, c'est sûr. Ouais.
0: Voilà, il a vraiment le rythme, quoi.
3: C'est il est trop fort et il fait vraiment du rock aussi.
0: Ouais, mais alors, je l'ai vu justement jouer un jour. Alors, je sais plus dans une émission, et j'étais étonné. Et j'ai vu, moi, je m'étais pas intéressé à son parcours. Il s'avère quand même qu'il a été beaucoup derrière d'autres artistes. Voilà, c'est un sacré compositeur, hein, le garçon. Hein. Mm-hmm. Rien que ça. Bon, ben, c'est tout le mal que je vous souhaite, hein, de finir comme lui. Hein, j'ai envie de dire. Bon, ben, très bien. Ben, écoutez, c'était super sympa parce que vous voyez, on approche déjà de 22h moins le quart. Donc sachez que cette émission sera disponible en replay, ça va être rediffusé samedi sur l'antenne de Déclic, donc à partir de 18h en général le samedi, de 18h à 20h, et puis ça sera disponible également en téléchargement et en replay sur la page d'Adrénaline sur Radio Déclic. Voilà, donc n'hésitez pas, et puis quand vous avez des actualités, bah maintenant tu as nos coordonnées, donc oui, bah écoute, envoie les infos.
4: Oui,
0: voilà, et quand tu veux qu'on diffuse quelque chose, il faut pas hésiter aussi, alors je dis pour tous les artistes qui en herbe aussi qui nous écoutent, quand vous avez des musiques que vous sortez, que vous voulez que les radios les diffusent, n'hésitez pas à les contacter, parce que les radios bah, locales, ouais. On n'est pas sur des playlists, c'est nous qui définissons ce que nous passons, donc forcément on passe nous des choses qu'on aime bien, et on aime bien aussi faire découvrir bah, des choses locales qui en plus collent à notre style musical, donc n'hésitez pas, usez-en, abusez-en les amis.
4: Ça vous coûtera un mail ou pire.
3: C'est si cher.
0: Daniel,
4: c'est de la pub gratos.
0: Daniel, un email stocké sur un serveur pendant un an, c'est un sachet plastique, il faut le savoir. Ça a une empreinte CO2. Le mail est important.
3: T'as vidé ma boîte mail.
0: Ouais, je vous aurais appris un truc. Hein.
4: Tu veux qu'il le grave sur un pack de marbre et puis il l'amène ici.
0: Ouais, bah, tu sais, avant on s'envoyait des messages, mais c'était les cailloux. Quoi. C'était pas franchement.
4: Ah, on en revient toujours au stone. Hein.
0: Bon, en tout cas, merci beaucoup à vous quatre d'être venus.
3: Merci à vous.
0: Je rappelle Amer Béton, Elliot, Mathias, Lucas et Laurine. Hein, et on pense à tous ceux qui sont derrière. Et surtout, moi, ça m'a fait délirer le petit robot mix. J'ai dit non, mais ils sont sérieux. C'est quoi? C'est un zouzoupette? C'est un truc aspirateur? Non, c'est juste c'est votre pote, quoi. Ça marche. Bon, bah, très bien. Je vous souhaite en tout cas une très très bonne fin de semaine, un bon week-end. Prudence à tous ceux qui nous écoutent et qui sont sur la route. N'oubliez pas, trois fréquences pour nous écouter, 87.7, 101.3, 89.6. Et Daniel, tu connais le site internet? Le www.
4: Ah oh non, t'as tout devant toi.
0: Radio Déclic.
4: Il a juste à lire.
0: .fr pour nous écouter. Tout de suite, eh ben, je vais vous proposer un petit Superbus avec un morceau pareil qui passe pas très souvent. Radio Song, ça date de 2004. Pff, une éternité. Mais en tout cas, c'est sur antenne.
3: T'étais né, hein? Ouais, t'étais né.
0: Ah ouais, là, tout de suite, j'ai mal là.
6: Non, j'étais pas né.
3: Oh merde. Fallait pas le dire.
0: Bah, bon, 18 ans. Très bon retour à vous et puis donnez des nouvelles. Hein.
5: Merci.
3: Absolument. Salut. Les merci beaucoup, salut.
4: Au revoir.

Le 1er mai 1986, Radio Déclic émettait ses premières émissions, c'est-à-dire il y a tout juste 40 ans. Cette émission de Jungle Fever va être consacrée à cette célébration, une hors-série, la 15e, au cours de laquelle je vais revenir musicalement sur les grands et petits événements qui ont caractérisé cette année 1986, principalement le mois de mai, que ce soit localement, là, chez nous, à Toul ou à Nancy, nationalement ou internationalement. Le 1er mai 1986, alors qu'une radio locale naissait dans le Toulois, un des plus populaires groupes français officialisait sa séparation. Et oui, Jean-Louis Aubert, Louis Bertignac, Corinne Marienno et Richard Kolinka du groupe Téléphone mettaient fin à une carrière de 10 ans. C'était officieux depuis plusieurs jours, voire semaines, mais désormais, le Téléphone ne répondrait plus. Commencez par un point d'exclamation, signe qu'ils avaient pris pour leur premier concert en novembre 1986. Ils laissaient tous leurs fans avec des points de suspension

0: des carrières en solo, point d'interrogation, celle de Jean-Louis Aubert était annoncée. Après 5 albums en studio, un live de téléphone est sorti en novembre 86, un enregistrement de leur dernier concert donné à Lyon en avril 86, et on écoute tout de suite le titre « Au cœur de la nuit ».
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1: Voilà, téléphone pour démarrer cette hors-série de Jungle Fever consacrée aux 40 ans de Radio Déclic. Alors personnellement, ce long week-end du 1er mai 86, j'étais en voyage à Londres. J'ai donc raté les premières émissions de Radio Déclic. Et comme j'ai longtemps archivé tous les concerts auxquels je me suis rendu, j'ai pu retrouver que ce week-end-là, je suis allé à un mini-festival au Clarendon Hotel, bien connu pour son club en sous-sol, le Club Foot, où sont passés l'essentiel des groupes anglais de la décennie qui venaient de s'écouler. 5 groupes entre rock garage, psyché et goth s'y produisaient. Il me plaît bien de vous en faire écouter au moins 3. La soirée a commencé avec Killer Goat, qui n'a publié qu'un titre de son existence. On le trouve sur l'excellente compilation The World Wide World of Guru Wellbrain. Cette galette regroupe une 20aine de formations, dont les Barracudas, les Cannibals et un tas d'autres qui me sont inconnus, dont ces Killer Goat que l'on écoute dans Cowboy X.

Dans ce mini-festival se produisait ensuite The Rose of Avalanche, formé en 1985, donc jeune groupe lorsque je les ai vus dans la mouvance gothique de l'époque. Ils ont splitté en 1992 et comme beaucoup se sont reformés en 2019 pour tourner encore et encore en 2026 dans leur patrie d'origine, la Grande-Bretagne, Leeds plus précisément. On écoute The Rose of Avalanche dans I Believe.

à ce petit festival. La tête d'affiche était Skeletal Family, apparemment les plus connus du lot, mais c'était aussi un de leurs derniers concerts avant un long hiatus. Ils avaient sorti 2 albums, dont Futile Combat. 3 autres sortiront durant le 21e siècle, dont le dernier en 2023. Tout comme The Rose of Avalanche, le groupe existait encore en 2025. On écoute Skeletal Family dans Streetlight.

Revenons en France, en mai 86, pour les véritables amateurs de rock'n'roll, ce qui a marqué, c'est la très attendue tournée française des Cramps. J'ai pu assister au concert de Besançon avec en première partie les Primevals, l'occasion d'écouter un titre de chacun. The Cramps, tout d'abord, qui venait de sortir leur album A Death with Elvis, une bombe comme à chaque fois. On va les écouter dans le titre How Far Can You Too Far Fargo. Ils seront suivis des Primevals, donc ces Écossais de Glasgow, aux influences mêlées justement des Cramps, de Gun Club, des Stooges et de garage rock américain des 60s, et qui se sont formés en 83. Et en 86, ils en étaient à leur deuxième album, Sound Hall, sur une bonne douzaine jusqu'en 2023. On les écoutera après les Cramps avec le titre Dish of Wish.

Voilà, je vais vous raconter une anecdote entre le rock et le cinéma. La réplique « C'est à moi que tu parles » que Robert De Niro a plusieurs fois répétée dans le film « Taxi Driver » est devenue mythique. Un soir de 1975, lors du tournage du film à Los Angeles, il eut envie de décompresser après une journée épuisante et il s'est offert un billet pour aller voir au Roxy Bruce Springsteen en concert dont il était fan. Chacun sait que les prestations du boss duraient entre 3 et 4 heures sans réel temps mort. Or, ce soir-là, mais peut-être le faisait-il régulièrement, il marqua un temps d'arrêt et fit mine d'interrompre le concert au bout d'une demi-heure. Le public, surpris et quelque peu mécontent, le réclama à corps et à cri alors qu'il se dirigeait vers les coulisses sa Fender en bandoulière. C'est alors qu'il s'est retourné la main collée à l'oreille et a lancé au public « Are you talking to me ?» c'est-à-dire « C'est à moi que vous parlez ?» qu'il a répété plusieurs fois, faisant monter la fièvre et provoquer une telle liesse qu'il a poursuivi son concert jusqu'au bout, comme d'habitude. Robert De Niro n'a rien oublié de ce spectacle tonitruant. Cette phrase l'obsédait. Sous la direction de Martin Scorsese, il avait à cœur d'être le plus proche possible du personnage de Travis Bickle, chauffeur de taxi psychopathe de New York. Il voulait s'approprier le rôle au plus proche du script concocté par Paul Schrader. Il faut savoir qu'avant de se lancer définitivement dans le cinéma, De Niro avait pris des cours d'improvisation enseignés par Stella Adler. Sa méthode, entre guillemets, portait sur les intonations à mettre en valeur à une réplique en fonction de la situation désirée et de l'effet souhaité dans la mise en scène. Le but étant d'être au plus proche d'un dialogue dans la vie ordinaire. L'acteur s'est souvenu de cet enseignement lorsqu'il dut tourner une scène où il devait se regarder dans un miroir en jouant le dur. Il s'est mis à improviser en répétant cette tirade proférée par le boss « Are you talking to me ?» provoquant son propre effet dans la glace pour entraîner son personnage dans des contradictions de la vie dans laquelle ce schizophrène se fourvoyait. Il voulait tenter d'imaginer l'effet que pourrait produire le fait de pointer un flingue chargé devant le miroir. Séduit par l'acteur qui prenait ainsi le public à témoin en répétant cette question, Martin Scorsese a retenu cette séquence non écrite, révélant tout l'art d'improvisation de l'acteur. Robert De Niro a longtemps gardé secret l'origine de cette scène. Seul Clarence Clemons, le saxophoniste de Lee Street Band, le groupe de Bruce Springsteen, était au courant. De Niro lui avait demandé de garder le silence pendant au moins 25 ans. Et il révèle cette anecdote seulement en 2011, peu de temps avant sa mort, soit 32 ans après. Et l'expression « c'est à moi que tu parles » en français est devenue culte par son côté provocateur et la scène a été reprise dans le cinéma français, notamment par Vincent Cassel dans La Haine en 1995. Voilà donc pour cette anecdote concernant le rock et le cinéma et nous revenons à notre hors-série de Jungle Fever à l'occasion des 40 ans de la radio Déclic, de Radio Déclic et j'ai donc concocté une émission un peu spéciale autour de cette année 86 et en ce mois de mai, le programme de chez Paulette était particulièrement alléchant avec la venue le 7 mai de Wilco Johnson, le guitariste qui a mis Dr. Feelgood sur les rails aux côtés de Librio. Après deux albums, il a décidé de voler de ses propres ailes et ce n'est peut-être pas ce qu'il a fait de mieux d'ailleurs. En tout cas, orfèvre de la six cordes, ses prestations étaient toujours aussi enflammées malgré sa voix un peu limitée. 10 jours plus tard, Rockarola a invité un autre groupe anglais, au nom qu'il ne trompe pas, Red London, du punk Oi, qui a sorti un premier LP en 1984, toujours en activité 40 ans plus tard, après un hiatus d'une bonne quinzaine d'années au début du nouveau siècle. On va donc écouter de suite Wilco Johnson dans I Wanna Be Your Lover, suivi de Red London dans Soul Train.

Voilà, je vous rappelle qu'on fête les 40 ans de Radio Déclic à l'occasion de cette émission spéciale. Et en 86, grâce au duo Casse Product, Nancy avait la grâce de la presse nationale spécialisée, ce qui est plutôt rare. Mona Soyok et Spatz défonçaient tout sur leur passage. Ils étaient réclamés dans tous les festivals ouverts aux nouvelles sonorités, comme les Transmusicales à Rennes. L'album Echo High date de cette année-là. C'était leur troisième. Ils étaient au summum de leur carrière. On écoute Casse Product dans Nothing in the Way.

En 1986, Nancy connaissait une émulation musicale assez extraordinaire, qui ne s'est pas reproduite depuis. Une véritable scène s'est constituée autour de quelques musiciens et dans le sillage du succès de Casse Product, qu'on vient d'écouter. Une compilation, appelée simplement Compilation, est sortie avec l'aide des affaires culturelles de la ville, la Drague de Lorraine et la SACEM. Une dizaine de formations sont représentées dans un style électro-novateur pour l'époque. Le recto de la pochette montre la grille de la porte Stanislas, avec la fontaine d'Amphitrite sur fond noir, un disque devenu rare, je pense. On va écouter trois groupes de suite de cette compilation. Candidate, tout d'abord, dans On Off, suivi de Double Nelson dans Michel, et enfin Dick Tracy dans Poco Mucho.

Voilà, à Nancy, parlons aussi du NJP qui, il y a 40 ans, en 86, présentait une superbe soirée lors d'un concert historique au Parc des Expositions de Vendeuvre devant 4500 personnes avec Memphis Slim qui décédera 4 mois plus tard, B.B. King et Miles Davis. Le NJP en 86 était aussi les résidents en tête d'affiche au chapiteau avec leur musique expérimentale inspirée du jazz, du rock, de la country. Ils venaient de sortir l'album Stars and Hung Forever, dont la première phrase est une réinterprétation lunaire de titre de Hank Williams. Alors, ces artistes sortent un peu de la ligne musicale de Jungle Fever, quoique résident, on aurait pu quand même. 1986, c'est aussi la naissance d'un nouveau magazine national créé par des étudiants. Il s'agit des Inrecuptibles qui, malgré de nombreux aléas, existent toujours 40 ans après. Le premier, numéro 0, quasiment introuvable, maintenant présentait Chris Isaac, un artiste en devenir, ce que recherchait à mettre en avant le magazine à ses débuts. Ils ne se sont pas trompés. L'occasion d'écouter cet artiste qui avait sorti son premier essai en 1985. On écoute Chris Isaac dans Dancing.

Voilà, Chris Isaak venait donc clore cette hors-série de Jungle Fever, la 15e, consacrée une partie de l'actualité musicale en 1986 à l'occasion des célébrations des 40 ans de votre radio préférée, Radio Déclic. Vous pouvez réécouter bien sûr toutes mes émissions sur mon site cinedetoneta.com et je vous donne rendez-vous pour la prochaine émission, la 223e. À très bientôt.

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1: Avec le temps, en interview, l'une de mes questions fétiches est devenue: qu'est-ce qu'on peut dire avec des machines, c'est-à-dire des synthés, des boîtes à rythme et des sampleurs, et qu'on ne peut pas dire avec des instruments traditionnels ? En studio, qu'est-ce qu'un oscillateur raconte qu'une guitare n'a jamais su formuler ? Et qu'est-ce qu'une boîte à rythme peut exprimer que même un batteur virtuose ne peut traduire ? Peut-être que les machines permettent d'aller chercher l'infra-émotion, l'impalpable, le spectral. Peut-être qu'elles disent l'époque, ses tensions, ses pulsations. Ou peut-être qu'elles nous offrent simplement un langage parallèle, un alphabet fait d'ondes, de grains et de textures. Un langage qui ne cherche pas à imiter le réel, mais à le réinventer. Et j'ai aussi posé cette question à quelqu'un qui connaît intimement la voix, la mélodie, la fragilité et qui a décidé de faire un pas de côté. C'est Yael Naïm. Je la rencontrais lors du dernier Printemps de Bourges et nous avons évoqué Solaire, son nouvel album avec un virage électronique inattendu, presque à la manière d'une Björk qui aurait soufflé « Vas-y, explore ». Solaire, c'est un album où les machines deviennent des partenaires sensibles et non des outils froids. Et vous entendrez sa réponse à cette question un petit peu plus tard dans l'émission. Avant ça, place à notre sélection de nouveautés. Des sorties qui agitent les clubs, les caves et les studios. Bref, tout ce qui fait vibrer la planète électronique en ce moment. Et en toute fin d'émission, on va remonter le temps avec un classique absolu. C'est Let Yourself Go de 95 North. Histoire de rappeler que les machines savent aussi écrire des chapitres entiers de l'histoire de la dance music. Installez-vous, branchez vos oreilles. 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

0: un pied dans la nostalgie, l'autre clairement sur le dance floor d'aujourd'hui. Vous venez d'écouter Night Moves, la dernière petite bombe proposée par le duo britannique Funk's Mate, un duo qui aime brouiller les pistes entre house rétro, textures analogiques et groove bien cinématique.
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0: Direction vers un autre horizon avec Mar de Novo, le projet d'un duo italien qui monte doucement mais sûrement. Mar de Novo, ils sont portés par une esthétique très léchée entre deep house émotionnel et disco futuriste. Leur titre Last Disco on Earth porte plutôt bien son nom puisque c'est une sorte de fantasme sonore, une dernière fête suspendue dans le temps entre mélancolie et euphorie.

0: derrière Rome, R-O-H-M, il y a Romain Pellegrin, un DJ producteur français qui est également à la tête du label Rhythm In Records. Et Rome, c'est une esthétique qui navigue entre tech house, melodic house et son progressif plutôt bien calibré pour le club. Son nouveau projet s'appelle All In. Il s'agit de nouveaux morceaux produits en duo avec quelques-uns de ses amis producteurs, dont Amperia. Ensemble, ils ont produit Low Kit. Ça sort cette semaine dans les bacs et ça ne demande qu'à être intégré à vos playlists. Et pour prolonger le mouvement sans casser la température, on enchaîne avec le Canadien DJ Jace qui remet la pression avec Re-Smooth, un morceau entre élégance, pulsation et efficacité club.
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1: Nous venons de quitter le cercle magique de Dina Summer, un trio ancré à Berlin, là où la techno croit souvent l'électro avec une certaine attitude sombre et hypnotique. Et sur Voodoo, Dina Summer joue la carte du danger, basse synthétique menaçante, voix découpée façon mantra et une ambiance qui ressemble à un sort jeté en plein club. Et bien justement, pour continuer dans cette idée de trance, mais cette fois-ci entre rituel indien et acid techno, on passe à Marc Collin et Trita. Marc Collin, il était déjà connu pour ses croisements entre musique électronique, pop et cinéma. Là, il s'associe à Trita pour marier les ragas traditionnels, drones et lignes de 303 dans une pièce à la fois méditative et hypnotisante. Titre du morceau Acid Raga Experience, Raga Dani. Attention, l'orbite est dangereuse.

0: titre du morceau, Youpies, ici en version Machina Remix. Nous venons d'écouter les anglais de Randolph et Mortimer, cet extrait de The Penultimate Flu, un album de remix qui passe du classique électro à l'Indus 80, mais également du techno à la New Beat.
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0: On enchaîne maintenant avec Nuntius Noctis, un artiste américain plutôt mystérieux avec son titre Throughput Protocol, ici remixé par Specimen. C'est extrait de son EP Night Messenger, et là c'est de la techno hypnotique, des lignes électro pointues et des profondeurs soul, le tout remixé par Specimen, un producteur bien ancré dans la scène underground techno.

Titre du morceau, Chasing Carrots, et c'est la collaboration survitaminée entre Bond, B-O-N-D-E, boss du label autrichien Nart Music, et CV1, figure montante de la techno en Géorgie. Et cette collaboration, elle se décline tout au long de leur EP Rituals, qui vient tout juste de sortir. Là, on va traverser l'Europe, direction Istanbul, avec le français Harp. Après 5 ans de silence, il revient avec un EP plus direct, plus physique. Un EP pensé pour le club avec un setup minimaliste mais ultra affûté. On s'écoute tout de suite Breakfast at the Village et cet extrait de l'EP Kadikoy.

0: La dernière nouveauté de la semaine nous vient tout droit du label Infine. Vous venez d'écouter Harp avec Breakfast at the Village. En février 2026, Yael Naïm sortait son nouvel album, Solaire, un disque de renaissance et de liberté où sa pop prend une couleur plus électronique et plus organique à la fois. Avec Solaire, Yael Naïm explore des thèmes très personnels comme la vulnérabilité, la résilience, la lumière et la réconciliation. Et ce qui surprend, sur la forme, c'est que ce disque s'appuie sur des textures électroniques, des synthés et des sons organiques qui s'éloignent de l'acoustique pure, ce à quoi elle nous avait plutôt habitués jusque-là, et ça donne un mélange entre émotion, production moderne et liberté de ton qui peut intéresser un public habitué aux musiques électroniques. Son projet sur scène était présenté lors du Printemps de Bourges, le 17 avril 2026, et c'est justement juste avant son concert que j'ai pu aller à la rencontre de Yael Naïm. Juste avant d'écouter son interview, on écoute Blame, extrait de l'album Solaire.
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0: Vous venez d'écouter Blame, qui est un des extraits du dernier album de Yael Naïm, Solaire. Et Yael Naïm est justement en interview cette semaine dans DJ Academy au travers d'un entretien réalisé pendant le printemps de Bourges. C'était le 17 avril 2026.
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0: Bonjour Yael Naïm.
2: Bonjour.
0: Et ravi de pouvoir te rencontrer.
2: Moi aussi.
0: Là, je te rencontre suite à la sortie de l'album Solaire. Un disque sur lequel on sent une place plus affirmée des textures électroniques. À quel moment ce virage s'est imposé dans la création de l'album ?
2: Alors ce virage s'est imposé à la sortie de Night Songs, quand sur Night Songs j'avais vraiment cette envie de radicalité entre pas de basse, pas de batterie et que des chansons dans lesquelles on plonge dans un univers inconscient et dans la face invisible, obscure peut-être, de mon être en tout cas. Que j'avais envie de connaître. Et tout d'un coup, à la sortie de Night Songs, il y a Blame qui est arrivé et qui va être la dernière à sortir d'ailleurs, parce qu'elle sort le 23 avril. Ça va être voilà, la dernière chanson qui sort sur les plateformes. Et tout d'un coup, Blame est arrivé. Et quand Blame est arrivé, c'était clairement autre chose qui commençait à naître. Il y avait des claviers électro et le Prophète 10. Et ces vents, et des vents classiques, donc avec Christophe Panzani, avec clarinette basse, clarinette, saxophone et flûte. Et tout d'un coup, c'était une évidence que j'avais envie d'aller vers ces espaces-là. Et j'avais aussi besoin d'un espace dans ma vie personnelle, peut-être. Et c'est là que j'étais très inspirée par le sound design d'artistes comme James Blake, évidemment, comme Bjork, comme Sia Gray, comme tellement d'autres... Floating Points. Ouais, j'avais vraiment envie de travailler l'espace et que la voix soit aussi mise dans des espaces différents. Et donc j'ai commencé la recherche avec des réverbes différentes, la voix très sec, la voix très mouillée, la voix utilisée comme un instrument. Et du coup, assez rapidement, je me suis acheté un Prophète 10 et un Moog Matriarch et plein d'autres software. Et ce voyage a démarré.
0: À travers les différentes interviews que j'ai pu lire pour préparer l'entretien, tu parles souvent d'émotions brutes dans ta musique. L'électronique, est-ce que ça t'a permis d'explorer de nouvelles formes de sensibilité ?
2: En fait, j'ai l'impression que je me balade dans cette vie et que je rencontre des gens. Je rencontre des émotions, je rencontre des sonorités, je rencontre des textures et j'arrive pas à rester hermétique à tout ce qui m'entoure en fait, ou imperméable. Je suis, comment dire, touchée par tout ce qui m'entoure. Et je pense que j'ai pris conscience de ça à partir du Covid, c'est qu'on n'est pas séparés les uns des autres comme on nous fait croire. C'est pas chacun pour soi, c'est on est ensemble et tout ça finit par se mélanger et s'affluencer. Et donc je suis pas hermétique au son que j'entends autour de moi et que je trouve sublime et qui se mélange avec le passé, le présent et le futur. Et j'avais, de manière assez simple, je pense, envie de recommencer une nouvelle recherche musicale et de rentrer dans un laboratoire. Et chaque album, pour moi, c'est un laboratoire. Et s'il n'y a pas cette notion-là de quête psychologique intérieure et de quête musicale, je ne vais pas faire de la musique parce que je m'ennuie. Je n'ai pas envie de faire semblant que je suis la Yael d'il y a 20 ans ou de faire semblant que... En fait, ça ne m'intéresse pas de faire quelque chose parce que je le maîtrise. Ça m'intéresse de créer un laboratoire et de mélanger mon être dans une certaine expérience.
0: Alors justement, en studio, ce laboratoire, il permet de faire naître des morceaux. Est-ce que ces morceaux sont nés d'expérimentation ou est-ce qu'ils sont nés d'accidents heureux en studio ?
2: En fait, les morceaux, ils viennent paroles, musique, prod en même temps. Il y a quelques exceptions, comme La Fille Pas Cool, que j'ai écrit en marchant. Et donc j'ai eu tout de suite, je suis pas la fille qui ose, je suis la fille pas cool, cette phrase-là qui est venue et qui était d'une évidence. Donc j'ai tout de suite écrit le truc dans le téléphone, j'ai couru à la maison et je l'ai enregistré. Dream, c'était pareil, c'est né par une question, si la Terre pouvait parler, qu'est-ce qu'elle dirait ? Et tout de suite, il y avait cette notion de « This is when I dream of you » et « Imagine what you knew, what you saw through, if you were not so scared, what would you do ?» Et ce questionnement-là de pourquoi vous faites ça en fait ? Pourquoi vous me faites ça ? Pourquoi vous faites ça ? Avec ces questions qu'elle enchaîne. Rabbit Hole, c'est pareil. En fait, chaque chanson est née par une charge émotionnelle très très forte qui fait que ce truc qui ressort. Et après, musicalement, comment ça ressort ? Ça dépend de l'époque dans laquelle je me situe. Et effectivement, pendant cette époque-là, j'avais besoin de ces sonorités électro, j'avais besoin de sub. Et je pense que maintenant, quand je revois la pochette et que je revois le nom de l'album, j'avais besoin d'être ancrée dans le sol et j'avais besoin de m'envoler dans l'air. Et ça a donné Solaire et ça a donné même cette pochette où je suis un peu suspendue dans cette recherche d'équilibre. Sans faire exprès, encore une fois, il y a eu Dream, c'était une évidence que, par exemple, le visuel, ça va être dans l'eau. Et encore une fois, je suis comme dans une recherche d'équilibre. Et je pense que la musique électro, avec ses influences hip-hop et l'orchestration, m'ont permis aussi de travailler l'espace et de travailler le passé, l'organique, mais l'électro, et de mélanger les méthodes. La seule chanson qui est née comme accident, c'était Wow. Pendant qu'avec David, on cherchait un son de batterie sur un autre morceau, il a commencé à faire tout, tout, tout, tout, tout, tout, tout, tout. Je filme toutes mes sessions, donc t'as même pas besoin d'être une petite souris, je peux te montrer les rushs de ce que j'ai filmé. Et ça filmait. Et j'adorais ce petit bout et j'ai commencé à faire waouh, waouh, waouh, waouh. Et la chanson est née en impro. Waouh, you got a new jean, you got a new car. Et le truc, il est sorti. Et c'est vraiment une critique sociale, mais un peu drôle sur ce besoin de se montrer tout le temps sur la facette la plus waouh. Voilà, fatigant.
0: On se fait une coupure musicale. On écoute bien évidemment Yael Naïm. Life is pas cool est extrait de son album baptisé Solaire.
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0: Elle s'appelle Yael Naïm. On vient d'écouter son titre « La fille pas cool », cet extrait de Solaire, son nouvel album. Un album présenté lors du dernier Printemps de Bourges. C'est à cette occasion que j'ai pu aller à la rencontre de Yael Naïm. Voici la suite de son interview réalisée le 17 avril 2026.
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0: Les morceaux pop ont une certaine structure. Les morceaux électroniques ont parfois plus de liberté. Est-ce que tu penses que tu es allé vers des formats un peu plus différents? Et je pense à ce morceau qui débute avec de la percu indienne et qui évolue après vers des rythmiques très club finalement.
2: Je pense que si tu poses la question à beaucoup de musiciens, quand la musique arrive, elle arrive de manière très libre. En second temps, on la cadre et on l'arrange, on dit ça c'est moi, ça c'est pas moi, ça je peux le faire, ça c'est pas commercial, etc. Et je pense que ce qui s'est passé cette fois-ci, c'est que la musique est arrivée, comme elle arrive d'habitude, et que je l'ai acceptée. J'ai laissé cette musique vivre telle qu'elle était. Multicolor, quand elle est née, c'est arrivé comme ça. Et j'étais dans cet état d'esprit de me laisser exprimer ce qui avait besoin d'être exprimé, et de pas justement choisir parmi la diversité qui me constitue aujourd'hui, pas condamner une partie, laisser une partie, et puis retirer une autre. Il y a eu autre chose qui est arrivée, c'est What's in Your Soul, où pendant que je travaillais le Moog, il y a cette fin-là qui... Donc le morceau était fini, et j'aimais bien cette séquence, et j'ai continué un peu à faire de la recherche, en pensant qu'à la fin je vais éditer et je vais choisir les meilleurs moments. Et donc au début j'ai juste bouncé le truc un peu tel qu'il était. Et chaque fois que je l'écoutais, je me disais en fait j'ai pas du tout envie de couper ce moment là, j'ai envie qu'on aille se coucher avec ça, avec ce mantra de What's in your soul, no one knows and it won't fade away. Et ce que t'as dans ton âme, personne ne peut savoir, t'es le seul à le savoir, personne ne pourra te le retirer, quoi qu'on te fasse croire.
0: Et ce morceau là, je me dis c'est marrant, on pourrait le jouer en club, ça pourrait être le parfait moment pour lancer la soirée.
2: Et bah c'est parti.
0: Nouvelle coupure musicale avec Yael Naïm, évidemment. Le morceau s'appelle Multicolore.

0: multicolore. Nous venons d'écouter Multicolore, un extrait de Solaire, le nouvel album de Yael Naïm, un album présenté lors du Printemps de Bourges 2026, et c'est justement quelques minutes avant son passage sur scène que j'ai pu aller à sa rencontre. Voici la suite et la fin de cette interview réalisée le 17 avril 2026.
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0: À travers cet album, ton univers reste quand même très identifiable malgré ce virage. D'après toi, comment est-ce que tu as fait pour garder ton identité dans ce terrain sonore plus électronique?
2: J'ai pas l'impression qu'il fallait préserver une identité. C'est juste, je fais ce que je suis et à la fin, c'est un mélange d'identité et d'aventure. Donc il n'y a pas une lutte pour préserver quelque chose en fait. C'est juste, je sais pas. Est-ce que là, tout de suite, tu préserves ton identité?
0: Je pense que des fois, on peut... assez libre.
2: Non, des fois, il peut avoir de l'emprise ou de la peur. Oui, ça c'est un autre sujet. Je pense que la peur, l'emprise, il y a des choses qui peuvent nous empêcher de nous éloigner de nous-mêmes, effectivement. Et l'album parle de ça, de ces tentatives de défaire plein de couches qui font qu'on n'ose pas peut-être de se montrer sous sa véritable lumière. Effectivement, comme l'album parlait de ça, j'ai fait quelques années de psychothérapie, une bonne crise de quarantaine et vraiment ce questionnement de « Ok, on va mourir un jour, qu'est-ce qui peut être ?» Bizarrement, la maternité, je sais pas, c'est plus des questionnements personnels de « On a un temps de vie et un jour ce temps de vie va se terminer. Qu'est-ce qu'on fait? Est-ce qu'on a le temps d'avoir peur ?» Je me suis posé cette question-là et j'avais envie de... Alors, c'était pas que facile, hein. C'était pas genre ah ok j'ai plus peur, yalla on y va. C'était vraiment un travail de recherche de qu'est-ce qui peut m'arriver si je franchis cette limite là. Oui, alors ça va peut-être pas plaire, donc je vais peut-être perdre des amis, peut-être je vais perdre des gens qui aiment écouter ce que je fais jusqu'à présent. Mais quand tu compares perdre une forme d'approbation et se perdre soi-même, je pense que voilà, se perdre soi-même, ça c'est beaucoup plus douloureux pour aussi l'avoir vécu. Donc voilà, donc le choix, à un moment, il s'impose.
0: Est-ce qu'on peut parler du label qui édite l'album? Parce que pendant des années, tu étais dans une chouette maison qui s'appelle Tôt ou Tard. Mm-hmm. Et là, tu es sur un label indépendant.
2: J'ai été pendant 15 ans avec Tôt ou Tard, que j'aime de tout cœur, qui sont toujours mes amis. Et on a senti juste comme un accord que... Moi, j'avais besoin de cet espace de prise de risque. Et je pense qu'au niveau économique, Tôt ou Tard avait besoin de... Ouais, de faire des albums qui sont économiquement possibles. En tant qu'indépendant, je ne peux que respecter et reconnaître ce besoin-là. Et moi, je suis arrivée à un point où j'avais juste envie d'essayer et de voir ce qui allait se passer. Je savais que ça allait être dur. Et donc, c'est mon label, c'est Mouse Elephant. C'est le label qui appartient à David Donatien et à moi-même. C'est un label qui existe depuis la première heure, parce que quand on a fait New Soul, on a vendu les bandes et on a signé en artiste. Et donc ça veut dire que j'ai été chercher les subventions et que j'ai monté mes budgets et que j'ai produit l'album.
0: Est-ce qu'il y a un autre métier?
2: Je te l'accorde, qui est épuisant. Je passe beaucoup de temps dans des tableaux Excel, mais voilà, j'avais envie... En fait, aujourd'hui, quand j'ai envie de faire 9 clips par album, je peux le faire parce que je peux faire un calcul entre économiquement ce que ça prend. J'ai eu envie aussi d'apprendre beaucoup de nouveaux outils. Donc maintenant, je réalise mes clips. J'ai acheté du matériel, de la lumière, des caméras. Je collabore complètement différemment pour faire les visuels. Pareil, la pochette de l'album, etc. Donc, il y a beaucoup de contraintes, mais le fait de connaître ces contraintes m'apporte beaucoup de liberté aussi.
0: Et dans les prochains espaces de liberté, est-ce qu'on peut envisager des remixes?
2: Grave.
0: DJ producteur, parce que là, cet album, il s'y prête. Hein.
2: Eh ben, oui.
0: Plus c'est que jamais.
2: C'est justement, ouais, en cours. J'aimerais bien que Wow, Multicolor, La Fille Pas Cool et des remix. Et d'ailleurs, voilà, j'aimerais bien faire un album qui est rempli de collaborations avec des gens avec qui ont envie de juste prendre cette matière-là et d'essayer autre chose. Moi-même, j'ai envie de faire des versions remix, donc je suis en train de... Je finis cette série-là avec Bourges et je rentre en un mois de création à nouveau pour créer tous ces remixes. Et il y a aussi des versions duo qui vont arriver parce que j'ai une soif de collaboration infinie. Et maintenant que Solaire est relancé, bah ça va plus s'arrêter.
0: Qu'est-ce qu'on peut dire avec des machines et qu'on ne peut pas dire avec un instrument de musique traditionnel?
2: C'est des outils complémentaires en fait, parce que... Le fait que j'ai utilisé des machines, ça ne veut pas dire que je n'ai pas utilisé des instruments acoustiques, c'est-à-dire que mon piano et ma voix, je les ai passés aussi par des machines, par Fragment, par, je sais pas, Altiverve, par Soundtoys, par tellement de software. Donc c'est la rencontre entre les mondes, moi, qui m'intéresse. C'est pas forcément... dire, je sais pas comment dire... Je pense qu'il y a des instrumentistes qui arrivent à faire sonner des instruments. Il y en a plein d'ailleurs, des groupes maintenant comme ça, qui arrivent avec de l'acoustique, faire sonner de l'acoustique comme de l'électro. Et l'inverse, tu peux faire sonner de l'électro comme de l'organique, comme la bande originale de Poor Things, aussi, que j'ai adoré. Donc, pour moi, c'est juste, il y a des matières différentes, et comme de la manière qu'il y a des saveurs différentes, et on les goûte, et chacun les digère à sa manière, et s'amuse. C'est comme avoir un parc d'attractions gigantesque, et d'aller faire quelque chose de beau avec tout ça. C'est de la transformation de matière en une autre matière. Donc, j'ai pas une hiérarchie comme ça de... Ouais, je réfléchis pas comme ça, je suis désolée. Merci. Mais de la même manière, tu vois que la plupart aussi, il y a beaucoup d'éléments électro qui se sont créés avec des ça. Si tu augmentes les fréquences aiguës et tu coupes les graves, ça devient une matière électro. Tu vois, donc c'est, les frontières pour moi sont complètement... Après, il y a le côté génératif ou aléatoire, mais de l'aléatoire, on peut trouver aussi. On faisait beaucoup de trucs. On faisait tomber des objets qu'on samplait, qu'on utilisait, que ça donnait de l'aléatoire aussi.
0: Il y en a qui ont fait ça. Ils appelaient ça de l'électroménager dans leur cuisine.
2: D'accord. Mais nous, tout le premier album, comme on n'avait pas de moyens, c'était des boîtes de fromage qu'on faisait tomber sur du bois, qu'on samplait, qu'on. Donc, les frontières ont toujours été un peu. Ouais. Mélanger.
0: Ça répond à ma question.
2: D'accord.
0: Et puis le timing est écoulé. Okay. Ravi d'avoir pu échanger sur la création musicale avec toi.
2: Merci, moi aussi.
0: Plaisir partagé. À bientôt.
2: À bientôt. 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

0: Ce morceau était sorti en single fin 2025. Il nous montrait déjà le virage électronique de Yael Naïm. Vous venez d'écouter Let It Transform You, un morceau déjà disponible sur vos disqueries en ligne. Pour terminer l'émission en beauté, on va remonter le temps vers un monument de la house américaine. C'est 95 North avec Let Yourself Go, ici en version Dub One Mix.
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0: Derrière 95 North, 95 North, il y a ce duo de Washington DC, Doug Smith et Richard Payton, deux producteurs qui ont littéralement façonné le son de la East Coast dans les années 90. Et leur marque de fabrique, ce sont des grooves irrésistibles, des basslines qui roulent comme des billes sur un parquet ciré, et cette science du dub qui a fait d'eux des piliers de la scène garage et de la house US. Let Yourself Go, c'est l'un de leurs plus grands moments, un morceau sorti en 1995 et qui a tourné dans les clubs du monde entier. C'était joué par les plus grands et ça reste aujourd'hui comme un modèle d'efficacité à la fois minimal, hypnotique, mais avec ce petit supplément d'âme qui fait qu'on le reconnaît en 3 secondes. Un classique, un vrai, de ceux qui rappellent pourquoi la house est une musique de liberté et de lâcher prise. Mais on le retrouve ici dans une version à consonance dub, une relecture sortie en 2010. C'est cette version que je vous fais redécouvrir dès maintenant. Et sur ce, eh bien, merci d'avoir passé ce moment avec nous. On se retrouve la semaine prochaine, même heure et même endroit. La tracklist et le podcast de l'émission seront très prochainement disponibles sur les internets. Et d'ici là, prenez soin de vous, laissez-vous aller et on se retrouve très vite sur les ondes.
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